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2: Sur Vive FM. Il est 2h.
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2: Sur Vive FM. Il est 3h.
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0: 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Il est 4 heures.
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2: Sur Vive FM. Il est 5h.

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0: 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Il est 6h.
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1: Bonjour en ce lundi 14 et bienvenue sur Vive FM. Merci de nous choisir comme tous les matins pour réveiller de 7h à 9h et avec toute mon équipe qui va vous réveiller en forme
2: et de bonne humeur.
1: Ah, ça c'est une équipe du tonnerre et en pleine forme.
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1: Et ben voilà, ça c'est une équipe. Et on va faire un petit tour de table ce matin pour savoir un peu qu'est-ce que vous avez fait ce week-end et si vous êtes en forme. Et j'espère que vous êtes bien reposé parce que c'est vrai que souvent je vais vous récupérer soit fatigué parce que vous aurez trop fait la fête ou en peine de cœur ou avec des nouveaux amours ou je ne sais comment je vais vous récupérer. On va commencer par Amy. Amy qui va nous dire un peu qu'est-ce que t'as fait ce week-end toi.
4: Bah, ce week-end, je suis sortie avec
1: Ah, ok. Ah, une petite soirée entre sœurettes.
4: Entre sœurs.
1: D'accord. Et du coup, est-ce qu'on peut savoir ce que vous avez fait?
4: On est allé dans un bar.
1: D'accord.
4: On était au Monkey Island.
1: Ok, d'accord. Bah du coup, je te pose pas la question. Hein.
4: Voilà.
1: Et bon, on va passer à Yann. Bonjour Yann.
5: Bonjour.
1: Et toi, qu'est-ce que t'as fait ce week-end?
5: La fête, hein, comme d'hab.
1: Ah bah.
5: Pour changer.
1: Et j'ai une équipe, sérieux. À part faire la fête, on fait rien d'autre. Hein.
5: Ah ouais, c'est infernal.
1: Je suis pas mieux quand même. Allez, on passe à Nico Sourire. Bonjour.
6: Bonjour, ça va bien?
1: Et ça va, moi, ça va très bien. Et toi?
6: Bien. Et ben moi, c'est pareil. Mon week-end en famille, un peu de musique. Voilà.
1: Notre grand musicien de l'équipe. On a une équipe diversifiée quand même. Hein. Allez, on passe maintenant à Nico.
7: Bonjour à tous.
1: Nico tout court.
7: Ne commence pas,
1: bonjour Nico.
7: Bien bonjour.
1: Allez, dis-nous un peu, toi, qu'est-ce que t'as fait ce week-end?
7: Écoute, au risque de vous décevoir,
1: oui,
7: j'ai fait la fête. Oh, voilà, tout simplement.
5: En fait, oh, c'est étonnant ça.
1: Je sais même pas s'il va falloir poser la question tous les lundis parce que...
7: Il y aura d'autres aventures, mais pour l'instant, on reste sur la fête.
1: Voilà.
7: Et allez, avec modération.
1: Avec modération. Bien et l'alcool entendu. Aussi, surtout, pas d'abus. Laetitia, c'est à toi. Raconte-nous un peu ton week-end. J'espère que tu as fait autre chose que la fête.
8: Eh ben non.
1: Punaise.
8: Et
1: toi
8: non,
1: aussi alors.
8: Bah, j'ai fêté mon anniversaire.
1: Ah oui, c'est vrai.
7: Ah,
1: c'est
7: oui,
1: l'anniversaire de Laetitia qu'on a fêté ici au studio, mais qu'il a fallu arroser autrement.
8: C'est ça. J'ai eu la charmante surprise que tous mes amis soient présents. Ah. Surprise.
1: Eh ben, ça,
8: beaucoup d'émotions.
7: Oh, cool.
1: Eh ben ça c'est cool. T'as fêté ça comme il se doit, j'espère.
8: Et bien sûr. Ah. J'ai bien dormi quoi.
1: Tu m'étonnes. Bon bien. Allez, on enchaîne du coup sur la suite. Vous aurez donc des infos, on aura de la météo, on va s'écouter aussi de la musique dans moins de 10 minutes. Et qu'est-ce qu'on va s'écouter Yann juste après?
5: On va s'écouter David Guetta avec Run Run River.
1: Ok, bah ça sera juste après. On va déjà faire l'éphéméride avec Tiffany.
5: T'as oublié quelque chose, mon cher Kevin?
1: Ah, dis-moi.
5: Le saint du jour.
1: Le saint du jour, c'est vrai. Oui. Aujourd'hui, on fête les Corneilles.
5: Eh bah, bon, bonne fête à eux.
1: Original et Corneille comme l'artiste.
7: Parce qu'on vient de loin.
1: Voilà, parce qu'on vient de loin. C'est ça.
6: On vit chaque jour comme le dernier.
7: Exactement.
1: Donc, une bonne fête aux Corneilles. Et on passe à la suite juste après un jingle et on fait l'éphéméride.
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9: Bonjour à toutes et à tous. À Noyon, les reconstitutions au Mont-Renault vont faire revivre le sort des 12 000 réfugiés de 1917. L'association Patrimoine de la Grande Guerre prépare ce week-end d'animation le 26 et 27 septembre prochain sur le thème du chaos laissé par le retrait stratégique des Allemands. Un deuxième week-end d'exposition et de reconstitution, donc bien sûr à ne manquer sous aucun prétexte. Dans l'Oise, les insultes et menaces contre les chasseurs plombent le climat avant l'ouverture du 20 septembre prochain. Les sociétés de chasse reçoivent des menaces de plus en plus violentes. Guy Harley Dopov, président des chasseurs de l'Oise, met en cause la responsabilité de la députée écologiste Sandrine Rousseau, hostile à la chasse. Cristal Union a débuté sa campagne betteravière avec des rendements affaiblis. Le groupe sucrier annonce des rendements en baisse de 25% en France. La somme fait cependant partie des territoires les moins touchés par les épisodes de la sécheresse. Jeune diplômé, l'ostéopathe animalière Manon Deveau, originaire de Montdidier, s'apprête à ouvrir fin septembre ce premier cabinet exclusivement dédié au bien-être de nos animaux dans la Somme. Installée donc à Domars-sur-la-Luce, elle proposera une approche douce et préventive. Deux passionnés de bière et de convivialité, les deux responsables dans un bar ont souhaité fédérer les débits de boissons du secteur et lancer leur projet à Chenny. Saint-Gobain, Éric Leclerc sculpte l'âme à la chapelle avec l'exposition Transfiguration depuis samedi dernier jusqu'au 27 septembre prochain. Le sculpteur Éric Leclerc donc expose ses œuvres tout en volume et texture brute à la chapelle Saint-Gobain. Ils produisent dans l'Aisne 1200 tonnes d'endives par an pour vous. Et ça dure depuis 1950. L'endiverie Valangendoc est une entreprise de l'Aisne qui ne fait pas son âge. Celle qui poursuit sa modernisation produit plus de 1200 tonnes, comme nous venions de l'évoquer. Une entreprise absolument prestigieuse dans notre région. Alcoolisée, elle commet des dégradations dans un bar de Saint-Quentin. La quadragénaire a été interpellée dans la nuit du 11 au 12 après cette fête remarquée à proximité du centre-ville. Le qualificatif retenu lors de son interpellation est celui d'une tentative de vol par effraction. Mais les faits commis pourraient bien être la simple conséquence d'un état d'alcoolémie avancé. Une policier appelle à lever le pied à se rassembler mardi 15 septembre à Laon. Le syndicat 1-1-T appelle les policiers donc de ce département à se rassembler devant l'hôtel de police. Conditions de travail, salaire, retraite, les représentants syndicaux dénoncent un sentiment d'injustice grandissant au sein des effectifs. Dernière chance pour bénéficier d'aides financières pour rénover son logement dans le Vermandois. La communauté de communes rappelle aux habitants qu'il est encore temps de bénéficier d'aides pour leur projet de rénovation dans le cadre de l'opération programmée d'amélioration de l'habitat. À la gare de Château-Thierry, les chiens anti-drogue débustent plusieurs voyageurs avec des stupéfiants. Policiers et gendarmes ont investi la gare donc de cette ville avec deux chiens spécialisés dans la détection de stupéfiants. Plusieurs petites quantités de drogue ont été découvertes et quatre personnes ont été interpellées. Toujours côté justice, 11 ans de réclusion pour le coup de couteau qui avait coûté sa rate à un adolescent de Saint-Quentin. Nicolas Diresman a été condamné à 11 ans de réclusion criminelle ce vendredi 11 septembre dernier par la cour criminelle de l'Aisne. En septembre 2023 à Saint-Quentin, il avait porté un coup de couteau à un adolescent de 17 ans qui avait donc dû subir une ablation de la rate. Bien triste nouvelle, animaux retrouvés dans un état alarmant, celle qui les recueillait, relaxée pour troubles mentaux. Cette jeune habitante de l'Aisne qui a dû s'expliquer devant le tribunal de Laon en 2025, deux chats et chiens ont été retrouvés terriblement affaiblis et affamés chez elle. La déficience mentale de la jeune femme a joué en sa faveur. Nous vous souhaitons un bon lundi. Les émissions de Vive FM reprennent leur cours. La météo en ce lundi 14 septembre accomplit une amélioration au cours de journée. Le ciel se dégagera. Les températures fluctueront entre 16 et 26. Elles seront chaudes l'après-midi. 5 degrés centigrades au-dessus de la normale. Le matin, donc quelques brumes par-ci par-là. Visibilité réduite tout de même. Pas de pluie. L'après-midi 26 pour un ressenti à 31. Ciel très nuageux, devenant plus variable également. Saint-Quentin-Laon est l'affaire également. Le ciel restera très chargé. Les températures, comme partout ailleurs, entre 17 et 24. Ciel couvert et brumeux le matin également. Des visibilités réduites. L'après-midi, un ciel très nuageux. Aucun risque de pluie pour un ressenti à 29 à 24 degrés. Johnny, Ternier et Noyon, amélioration au cours de journée. Le ciel va se dégager. Les températures fluctueront entre 17 et 25. Chaud de l'après-midi, 6 centigrades au-dessus donc de la normale. Ciel couvert et brumeux comme partout ailleurs le matin. Ressenti 16 pour 17. L'après-midi, ressenti 30 pour 25 degrés. Ciel très nuageux, devenant variable, mais pas de pluie.
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3: Bonjour, deux enquêtes sont en cours, l'une judiciaire, l'autre technique, après le déraillement du TER reliant Rouen à Caen qui a fait 44 blessés vendredi soir. Au cœur des interrogations, la présence d'un rat et aux abords de la voie. Le Monde publie un vaste sondage reprenant 6 scénarios pour la prochaine présidentielle avec 13 000 personnes interrogées par l'Institut Ipsos BVA. Dans 4 scénarios sur 6, c'est Jean-Luc Mélenchon qui se qualifierait au second tour. Entre 33 et 35% des Français interrogés ont l'intention de voter pour la candidate du Rassemblement National, suivie dans 4 scénarios sur 6 par celui de la France Insoumise, accédant comme elle au second tour avec 15,5% à 17% des intentions de vote. Les Français attendent par ailleurs de la présidentielle à 71% un vrai changement social et politique contre 51% avant la présidentielle de 2022. Un avion biplan s'est écrasé hier pour une raison encore indéterminée dans le Var. Le pilote, un général de l'armée de l'air à la retraite, et sa passagère ont été tués. Le fonds d'indemnisation des victimes des pesticides a publié son rapport d'activité pour l'année 2025. Le nombre de dossiers est en hausse. Le seuil des 1000 demandes d'indemnisation enregistrées en une année d'exercice
2: exercice a été franchi. Sur les 1044 dossiers envoyés l'an dernier, 20 concernent des enfants exposés en période prénatale. L'opposition de gauche devance l'alliance entre la droite et l'extrême droite, cette dernière perdant du terrain aux législatives en Suède d'après des sondages de sortie des urnes publiés à la fermeture des bureaux de vote hier. Elle est créditée de 51,3% des suffrages contre 46,8% pour la droite appuyée par l'extrême droite. Des démocrates de Suède qui reculeraient ainsi pour la première fois depuis leur entrée au Parlement en 2010. C'est la fin de ce flash, une très bonne journée à toutes et à tous.
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12: La météo pour ce lundi 14 septembre, quelques passages nuageux persistent de la Manche à la Belgique. Le grand beau persiste ailleurs avec deux fortes chaleurs quand même au sud et une chaleur plus modérée au nord. Les températures pour ce lundi matin, 15 degrés pour Lille et Brest, 16 degrés pour Strasbourg, Lyon, Toulouse et Biarritz, 17 degrés pour Paris et Bordeaux, 18 pour Nice, 19 à Marseille, 20 degrés à Perpignan et 21 pour Bastia. Et pour ce lundi après-midi, 24 degrés le long de la Manche, 24 degrés également pour l'Alsace, 26 en région parisienne, 27 à 29 degrés sur la Côte d'Azur, mais jusqu'à 31 en

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6: 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Et voici l'horoscope de ce lundi. Nous sommes le 14 septembre avec les béliers. N'oubliez pas de prendre les contacts nécessaires pour votre avenir professionnel. Taureau, certaines tensions ou incompréhensions sont possibles. Les gémeaux, l'ambiance familiale sera favorable au dialogue et à la complicité. Cancer, vous aurez la possibilité de réaliser de bonnes affaires. Lion, vos efforts porteront rapidement leurs fruits. Et vierge, célibataire, les astres amplifieront votre fougue naturelle. Balance, vous aurez besoin de vérifier que votre conjoint est sur la même longueur d'onde et qu'il envisage aussi des projets de couple à long terme. Les scorpions, ne vous endormez pas dans un confort tranquille. Les sagittaires, vous serez hyperactifs et dynamiques. Les capricornes, une dispute avec un collègue n'est pas impossible. Les verseaux, évitez toute interférence entre votre vie privée et votre vie professionnelle. Enfin, les poissons, vous aurez envie d'officialiser votre relation ou peut-être d'agrandir la famille. Bonne journée et à demain.
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8: Allez, c'est parti pour l'éphéméride. T'as vu, je t'ai fait un super jingle. Il y en aura peut-être un pour tout le monde après à la suite.
9: Faut que tu le fasses en dansant, là. Ça régale.
8: Avec mon ami Axel, on a déjà préparé un comme il faut. Donc c'est à toi. Qu'est-ce qu'on a comme anniversaire aujourd'hui?
10: Alors on a Oshi, elle fête ses 30 ans.
8: D'accord, donc une chanteuse.
10: Oui, c'est ça.
8: Ensuite, qu'est-ce qu'on a?
10: Elena Nagapetian, 39 ans, c'est humoriste.
8: Humoriste. Ah je connais pas. Quelqu'un connaît?
9: Ah, je vois qui c'est, ouais. Excellente humoriste.
8: D'accord, ok.
9: Qui a percé depuis pas si longtemps que ça, mais ouais, elle cartonne quand même.
8: Ok, bah écoutez, bon anniversaire à elle et on l'embrasse. Hein. Ensuite,
10: Andrew Lincoln, 53 ans, il a fait Walking Dead.
8: Ah, oui. C'était lequel alors? Quel acteur?
11: C'est Rick.
10: C'est ça.
8: Rick? Oh, yeah. Okay.
11: Rick Grimes.
9: Mm-hmm. Yes.
10: Nas, ensuite. 63 ans.
8: Nas, donc un rappeur.
10: Ouais, ouais, c'est ça.
8: Ok.
9: Très grand rappeur.
10: Quel âge? 53 ans, pardon.
8: 53 ans, Nas.
9: 53 ans, ah oui.
8: Ah, ok. Je, franchement, je connais pas du tout.
9: Ouais. Rappeur du côté de New York.
8: Et ensuite, est-ce qu'on a des journées spéciales?
10: Journée mondiale des premiers secours.
8: Journée mondiale des premiers secours, ok.
11: Ah bah oui.
8: Ça, c'est surtout pour vous le week-end, hein, toute l'équipe. Hein. Et ensuite, est-ce qu'il y en a une autre?
10: Non, c'est tout.
8: Ok, bah, écoute, c'était un court éphéméride. On va maintenant passer à Madame Laetitia,
10: oui,
8: qui va nous faire donc son pire de Laetitia. Donc, Laetitia, c'est à toi.
9: Ça, c'est du jingle.
8: Ça, c'est les jingles pour l'instant. On fait que ce qu'on a. Hein.
11: Jingle maison.
8: Jingle maison pour Laetitia. Allez, c'est à toi, raconte-nous un peu.
12: Alors, parce qu'il y a toujours pire et que c'est justement ça qui nous fait rire, bienvenue dans le pire 2. Donc, bonjour à tous. Cette semaine, attention, on attaque un domaine où l'être humain révèle toute sa vraie nature. Bienvenue dans le pire du travail. Aujourd'hui, on commence par le moment où on ment tous avec le plus grand sérieux. L'entretien d'embauche. Parce qu'un entretien, c'est quand même un concept magnifique. On vous demande de vous vendre à quelqu'un que vous connaissez depuis 9 minutes et pendant une demi-heure, chacun fait semblant d'être exactement ce que l'autre recherche. Moi, par exemple, j'en ai fait des entretiens. Avant de travailler dans la même boîte depuis 18 ans, j'ai fait de l'intérim, plein de missions et cumulé plein de jobs. Et à un moment donné, je me suis dit, bon allez, j'ai envie de me poser. Bon, enfin, je voulais surtout avoir des congés payés. Et me voilà donc lors d'un entretien. Et là, tu as les questions classiques. Parlez-moi de vous. Alors ça, j'adore. Hein. Vous avez mon CV devant vous. Vous voulez quoi, en fait? Le résumé? Après, évidemment, il y a... Quelles sont vos qualités? Bah, moi, je réponds, je suis organisée. Et là, il me demande un exemple. Et là, plus rien.
9: Aïe.
12: Donc, parce que moi, réellement, j'avais préparé la qualité, pas la preuve, en fait. Mm-hmm. Donc, je cherche un exemple dans ma tête et je lui dis, bah, je vais prendre un moment pour m'organiser ma réponse. Et au vu de son rictus sur son visage, je ne suis pas sûre que celui-là lui a plu, alors, ou alors il m'attend encore. Et puis, il y a la fameuse question, quel est votre principal défaut? Et là, tout le monde répond la même chose, je suis perfectionniste. Personne ouais. ne dit qu'il est bordélique, procrastine et qu'il a tendance à arriver 5 minutes en retard.
9: Un classique.
12: Non, on est tous perfectionnistes. Et puis moi, ce jour-là, j'ai eu le droit à la question, qui allait peut-être me coûter ma carrière, quel est votre niveau d'anglais? Alors là, mon niveau d'anglais à l'époque, c'était vraiment catastrophique.
13: I don't speak English.
12: Mon anglais scolaire, c'était My name is Tisha, Patty is in the kitchen.
9: Ouais.
12: On est d'accord, rappelez-vous.
8: Moi, j'avais ouais. le Brian. Brian is in the kitchen.
12: Voilà. Et le recruteur commence à me parler anglais. Alors là, moi, je souris, je hoche la tête.
9: Aïe, aïe, aïe.
12: Et je fais genre, yes.
9: Yes, yes.
12: Yeah, yeah, yes, ok, cool. Et j'arrive à même caser Coca-Cola.
9: Wow.
12: Alors que dans ma tête, je criais juste au secours. Je suis sortie de cet entretien en me disant, bon là c'est sûr, c'est mort. Et quelques jours plus tard, on m'appelle, vous êtes prise, pardon. Moi,
8: vous êtes pas trompée.
12: Moi étant honnête, je réponds, je vais vous prévenir tout de suite, hein, mon anglais est vraiment très mauvais. Et là il répond forcément, bah oui on l'a vu, c'était un test.
9: Bienvenue chez Coca-Cola.
12: C'est ça. Et apparemment, j'avais bien réagi parce que le test c'était pour voir si je perdais mes moyens face à quelque chose. Donc j'ai réussi quand même un test d'anglais sans comprendre l'anglais. Et le plus drôle, c'est que ça fait maintenant 18 ans que je travaille dans cette boîte. Et à 18 ans, je n'ai jamais eu besoin de parler anglais, jamais, ni en réunion, ni lors d'une conversation. Mais mon anglais professionnel, lui, il a évolué, il a fait sa carrière tout seul. Et justement, aujourd'hui, comme je réfléchis peut-être à changer de voie, il va falloir que je repasse des entretiens. Et là, je me demande, est-ce que je vais encore avoir droit à l'anglais? Parce que franchement, après 18 ans sans pratiquer, je vais devoir recommencer à sourire, hocher la tête et dire « cool ». Et vous les gars, c'est quoi la pire question qu'on vous a posée en entretien? Et qu'est-ce que ça vous a fait, quoi?
9: Waouh.
8: Mmh. Ben,
9: question intéressante.
8: Je vais prendre le micro en premier parce que je viens tout juste de passer un entretien avant-hier. Ouais, c'est ça, avant-hier. Mmh. Et la question, alors... la question était... si vous avez quelqu'un dans la vie, qu'est-ce que ça... comment prendriez-vous si vous vous séparez?
12: Wow.
8: Je me suis dit, mais c'est wow. vachement intime quand même comme question.
9: Enfin, ouais, complètement.
8: Est-ce que ça aurait une incidence sur votre travail, etc. Donc, non, c'était assez compliqué à répondre. Et j'ai une deuxième aussi, c'est vous allez travailler dans un... Ça, ils ont peut-être vu le phénomène arriver. Ils ont dit, vous allez travailler dans un domaine où est-ce qu'il n'y a que des femmes. Mmh. Est-ce que vous savez faire la différence et ne pas faire trop copain-copain du coup avec les femmes qu'il y aura ici? Ça, j'ai trouvé ça assez bizarre aussi. Je me suis dit, mais.
12: Non, c'est pour la misogynie.
9: Maintenant, c'est dans l'air du temps, hein, quand même.
12: C'est pour la misogynie, ouais. Et quand il ouais. y a trop de proximité, il y a des sous-entendus et ça peut dégénérer. Ouais. Mmh.
8: Bon, après, j'ai dit que ce n'était pas du tout mon genre. Hein. Vous pouvez le dire, hein, vous, ici dans l'équipe. Hein.
11: Oui, oui,
8: je ne suis pas misogyne pour personne, j'espère.
11: Pas du tout. Dommage. Sauf que je demande à ta copine de lui repasser ses chemises, mais bon.
8: ça va me rester, j'aurais pas dû raconter tout. Allez, du coup, un autre tour de table. Qui c'est qui a eu des questions, un entretien qui... Non ?
14: Alors là,
11: non, moi j'en ai vite fait. En fait, j'ai fait un entretien pour faire une formation professionnelle en tant qu'ébéniste.
8: Oui.
11: Et le mec m'a demandé est-ce que ça vous dérangerait de faire des fenêtres, de faire que des fenêtres. Mmh. Et du coup, je lui ai dit bah si. En fait, non, si je fais ébéniste, c'est pour c'est
15: travailler
11: pour fabriquer
15: le bois,
11: des meubles et puis avec mon imagination et tout. Et en fait, il m'a dit bah ça va pas convenir parce qu'en fait là, on fait vraiment que des fenêtres. Alors, je dis bah. Enfin, okay. Monsieur.
15: Ouais. Terminé, bonsoir.
8: Ouais, des fois, il y a des entretiens où ouais, toi-même tu mets fin à l'entretien en fait. Hein,
11: bah, ouais.
8: Mais il faut pas se laisser faire après non plus quoi. C'est...
11: Oui, c'est clair.
8: Donc personne, pas d'entretien bizarre.
11: Non, jusqu'alors non.
8: Eh ben voilà.
15: Donc finalement, avec le recul, un entretien d'embauche c'est quand même comme un date. Tu soignes ton profil, tu te vends et on te demande vous cherchez quoi. Mais attends, déjà je sais même pas si je vais finir le verre avec toi quoi. Donc après 18 ans, si je dois repasser un entretien, j'espère juste qu'on me parlera pas anglais parce que là, contrairement à un date, je ne pourrais pas faire semblant de ne pas comprendre et partir. Allez, à demain, et cette fois-ci pour le pire collègue.
8: Ah. Eh ben, merci Laetitia pour cette petite chronique encore qui nous régale comme tous les matins.
15: Merci.
8: Parce que c'est une chronique journalière que vous pouvez retrouver tous les matins avec nous sur la matinale. Et donc, et demain, c'est quoi, tu m'as dit
15: Le pire collègue.
8: Le pire collègue. Bah, ça, on en a tous. Hein.
11: Non, on en connaît tous.
8: Pas autour de la table, parce qu'ici, au studio, on s'entend tous très bien.
15: Il y a
8: une belle entente. Hein.
11: Ici, c'est que de l'amour.
8: Ah, c'est vrai. Hein, c'est vrai.
11: Mais bien sûr que oui.
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2: Allez, maintenant, on va s'écouter un petit peu de musique avec David Guetta, Run Run River.
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0: C'était David Guetta avec Run Run River sur Vive FM.
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0: Allez, de retour à l'antenne de Vive FM, et là on va accueillir Nico qui va nous faire sa chronique, l'histoire d'une chanson.
2: Hey, vous allez bien tous?
3: Très bien.
2: Trop cool. Eh ben oui, aujourd'hui donc ma petite chronique sur l'histoire d'une chanson. Je vais rebondir sur, alors je sais pas si ça fait partie de l'éphéméride, mais en tout cas c'est par rapport à la journée d'aujourd'hui. Nous sommes le 14, et le 14 septembre 1982, nous apprenions le décès de Grace Kelly.
4: Si vous savez,
2: très belle femme, et c'est la maman de Stéphanie de Monaco qui est décédée suite d'un accident de voiture. Donc voilà, suite à un AVC au volant. Et sa fille était au volant, enfin, était dans la voiture avec elle.
0: Stéphanie de Monaco.
5: Oui, oui, oui.
2: Exactement. Et donc par rapport à cette chronique, donc l'histoire, donc je vais vous raconter, le compositeur italien Romano Musumara a une nouvelle chanson à proposer à Jeanne Masse, qui est sa cliente numéro 1. Pour qui il a déjà écrit des tubes comme Toute première fois.
3: Ah oui.
5: Première fois.
2: Ou alors Johnny Johnny. Cette nouvelle chanson s'appelle Ouragan. Est-ce que t'as un petit extrait?
0: Allez, je vous mets un petit extrait.
2: Bien mettre ça dans la tête.
3: Let's go.
0: Allez, Nico, je te mets ce petit extrait pour toi.

0: Bon, c'est pas nos années, mais ça a marqué quand même pas mal d'années. Hein.
1: C'est ouf. Ah oui.
2: Bah, c'est les miens.
3: Et donc, cette chanson qui s'appelle Ouragan, Jeanne Masse la refuse. Parce qu'elle a été proposée à Jeanne Masse. Hein. Il la propose également à Sheila. Vous connaissez Sheila ?
1: Oui. Oui.
3: Elle est connue pour ses tubes comme L'école est finie ou bien Les Rois Mages. Mais celle-ci la refuse également. Alors, cette chanson est sur le point de passer à la trappe quand un producteur, Yves Rose, décide de tenter un coup de poker pour la sauver. Il a l'idée de la proposer à une princesse. Donc, cette princesse, c'est.
1: Stéphanie de Monaco.
3: Ouais.
2: Stéphanie de Monaco.
3: Voilà, j'en étais sûr.
1: Stéphanie. Sûr.
3: Les Inconnus, tout le monde connaît. Ah oui. Tout le monde connaît Les Inconnus, c'est marrant cette phrase aussi.
1: Golo, golo, golo à la cage.
3: Il faut dire que ce producteur ne manque pas de culot, parce que comme vous vous en doutez, c'est pas facile d'approcher une princesse. Mais après plusieurs tentatives, il finit par obtenir un rendez-vous. Alors, ils se rencontrent. La princesse lui demande « Pourquoi souhaitiez-vous me rencontrer ?» Le producteur lui répond « J'ai une chanson à vous proposer et j'aimerais que vous la chantiez. » La princesse de répondre « Mais vous êtes fou, j'ai pas spécialement envie de chanter. » Mais Yves Rose ne baisse pas les bras et lui propose de lui faire écouter. Elle accepte, se met à part dans un petit bureau et là, elle l'écoute une fois, deux fois. Elle la chante une fois, deux fois, trois fois et finit par tomber amoureuse de cette chanson. Et finalement, accepte de la chanter. Mais problème. Alors Stéphanie a 20 ans et la majorité à l'époque à Monaco est fixée à 21 ans.
1: Ah ouais.
3: Alors depuis 2006, c'est passé à 18 ans, mais à l'époque c'est 21 ans. Il faudrait donc demander l'autorisation à son père, le prince Rainier. Or, s'il accepte à l'époque qu'elle soit dans la mode, parce qu'elle lance une ligne de maillot de bain, qui est déjà une activité hors protocole pour une famille princière, la musique et la chanson est un art beaucoup trop populaire pour que son père accepte. Alors la princesse Stéphanie et le producteur Yves Rose vont faire un deal. Ils vont travailler pendant un an, en secret, des cours de chant, du studio, et vont même proposer un album complet, en attendant la majorité de la princesse. Ok, alors nous sommes le 1er février 1986, tout est prêt pour la sortie de l'album, et notamment du single « Ouragan ». Les radios, les télés ont été au courant quelques temps auparavant que Stéphanie allait sortir un disque et ils veulent tous l'exclusivité.
2: Évidemment.
3: Énergie, moi je veux l'exclu. RTL, moi je veux l'exclu. Europe, moi je veux l'exclu. Alors ils veulent tous l'exclu. Le producteur. Alors le producteur dit il n'y aura pas d'exclu, ça va être très simple. Un coursier va arriver à midi dans toutes les stations. Il n'y aura pas d'exclu, mais vous l'aurez tous. Au même moment, à la même heure. Et donc, il est midi, le titre sort. Et ceux qui découvrent la chanson au même moment que tout le monde, c'est la famille de Stéphanie. Mmh. Alors, ils sont vraiment pas contents.
2: Bah, elle était rebelle, elle, en plus.
3: Bah ouais, de ouf. Et donc, pas contents parce que voilà, on a fait ça derrière leur dos. Mais après, voyant la telle ferveur et la telle couverture mondiale, et se rendant compte qu'à aucun moment ça va nuire à la principauté, ils finalement sont très contents pour elle. Et Stéphanie, qui est une princesse, rappelons-le, qui est très simple, très accessible et avec un capital sympathie plus. Alors la chanson Ouragan marche très fort. Elle va rester numéro 1 des ventes en France pendant 10 semaines consécutives.
1: Ah ouais, quand même.
3: Ouais, de ouf. Elle a marché. De toute façon, t'as vu, tu la gardes dans la tête.
1: Ouais, ouais, c'est clair. Merci, ouais.
2: Moi, je l'écoutais tout le temps.
3: Mais ouais. Moi, c'était mes parents, surtout, mais...
2: Ah ouais, oh, t'exagères.
1: Prends ça dans ta gamelle.
2: Non, mais t'es sûr, mais on n'a pas d'écart. Attends, tu rigoles quoi. Ah non.
0: Ah, ce qu'il vient de t'envoyer, là.
2: On rafale, là. Bah.
3: Alors, en Europe, elle emporte tout sur son passage. Vous me direz logique pour un ouragan. Alors, nous sommes d'accord pour dire que c'est pas la chanson du siècle, mais elle va permettre à la princesse de vivre un truc de malade, mis à part d'être déjà une princesse. Ce sera la plus grosse surprise que ce titre va lui apporter. Il y a un artiste qui va tomber amoureux de la chanson, et notamment de la voix de Stéphanie, et qui va l'inviter à partager le studio pour enregistrer un titre. Est-ce que vous avez une idée de qui ?
1: Gainsbourg.
3: Pas du tout.
1: Un producteur, un chanteur ?
3: Pas du tout. C'est une star mondialement connue, internationale, plutôt américain.
1: En lien avec la musique ou
3: autre musique, bien sûr.
4: Est-ce que c'est la star de la pop rock, enfin Michael Jackson ?
3: Exactement.
2: Oh, wow.
3: Michael Jackson.
1: Michael.
3: Alors en effet, Michael Jackson va tomber sous le charme de la princesse. Stéphanie va l'inviter en studio pour enregistrer le titre In the Closet. Est-ce qu'on peut avoir un extrait ?
0: Eh ben Nico, je te balance ce petit extrait pour toi.
3: Ouais.
0: Allez, c'est parti.
3: Et donc celle que vous entendez là, c'est Stéphanie de Monaco.
0: Ok.

0: suave.
1: Ouais.
2: Donc, elle a eu le plaisir de chanter avec Michael Jackson.
0: Mais de ouf. Alors, ah oui. Morceau de Michael.
3: On reconnaît les rythmiques directes.
0: De ouf. Alors, je voulais terminer en disant que c'est déjà très classe d'être une princesse, mais je trouve ça encore plus classe de partager le studio avec Michael Jackson.
2: Ah bah c'est grave, clair. C'est le plus grand, quoi. C'est
0: un truc de ouf. King c'est quelque of chose, quoi. Donc voilà pour moi. Alors, je voulais terminer. Vous saviez que la famille princière possédait un château à Marché à côté de Lens, dans l'Aisne.
2: Oui. Ah ouais, ouais, ouais. Même pas, moi.
4: Moi, c'est mon cousin qui entretient les terrains.
0: Ah, génial.
2: Okay. De ouf.
0: Eh ben, ils ont ce château depuis 1854. Ah ouais. Et c'est la résidence la plus privée de la famille Grimaldi.
2: Okay. Ouais, ouais, ouais. Et c'est chez nous.
0: Et c'est chez nous, bah, exactement. C'est leur petit havre de paix. Exactement.
4: C'est des gens très simples et humbles, mais vraiment.
0: J'en ai entendu parler aussi.
3: Ouais, c'est vers Marché, Liès Notre-Dame.
0: Ouais, c'est ça.
3: Ouais, je connais.
0: Et donc, c'est leur petit havre de paix loin du rocher.
3: Ouais.
0: Voilà pour ma petite chronique.
2: Eh bah écoute, bravo Nico. Eh bah merci Nico, et encore bravo pour cette belle chronique et cette histoire d'une chanson.
0: Merci beaucoup.
2: Allez, on passe juste après, ce sera un petit tour de table pour se dire 8h et le saviez-vous et le chiffre du jour. Allez, à tout à l'heure.
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2: Bonjour, football Ligue 1. En match de clôture de la quatrième journée, hier soir, le PSG a enfin décroché son premier succès en L1 sur la pelouse de Brest, 1-0 grâce à un but de Ferran Torres. En début de rencontre, le club de la capitale se replace en milieu de tableau. Il est 7e à égalité avec son adversaire du soir. Dans les autres rencontres programmées hier, au terme d'un match très animé, Le Mans et Lens se sont quittés dos à dos, 2 buts partout. Un point du nul qui n'arrange pas les longs soit candidat à l'Europe. Basket, l'équipe de France s'est inclinée en finale de la Coupe du Monde. Hier soir, elle a été battue par les États-Unis 97-79 sur le parquet de l'Uber Arena de Berlin. D'abord en tête, les joueuses de Jean-Aimé Toupane ont perdu le fil du match en seconde période. Les Bleus, qui disputaient leur première finale mondiale, trébuchent donc sur la dernière marche. 2 ans après leur défaite pour un petit point en finale des Jeux Olympiques à Paris, elles subissent donc une nouvelle fois la loi des Américaines. Rugby top 14, une victoire écrasante, c'est le moins qu'on puisse dire. Le Stade Toulousain a en effet dynamité hier soir son principal rival pour le titre, à savoir l'Union Bordeaux-Bègles. Score final 48-12, 7 essais à 2. Cyclisme, Henrik Maas a profité de la chute de Tadej Pogacar et du forfait de Jonas Vingegaard pour remporter le Tour d'Espagne, son tour national qui plus est. Le coureur de la Movistar, âgé de 31 ans, écrit ainsi la plus belle ligne de son palmarès. Volleyball, après avoir pris le meilleur sur la Suisse puis la Turquie pour entamer l'Euro 2026 sur le parquet de Cluj-Napoca, les Bleus ont confirmé hier face à la Lettonie une 3e victoire en autant de matchs, ce qui leur permet de pointer en tête du groupe D devant l'Allemagne qui a le même bilan et qui sera le prochain adversaire des Français dès demain mardi. C'est la fin de ce Flash Sport, une très bonne journée à notre écoute.
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3: Bonjour et de retour sur Vive FM. Il est 8h et avec une équipe qui va vous réveiller en forme
4: et de bonne humeur.
3: Et ben voilà, vous commencez à la voir.
5: Ça vient.
3: Alors,
5: bon.
3: On fait un petit tour de table. Est-ce que ça va toujours, Tiffany?
6: Ça va.
5: Et la petite feinte.
3: Ouais, c'était une petite feinte.
5: Apparemment, la Tiffany, ça va aussi.
3: Allez, on a Yann aussi, toujours autour
7: Bonjour.
3: De la table. Nico Soura qui vient de nous faire sa petite chronique.
7: Yabba.
3: Et on a aussi Nico.
8: Salutations à tous.
3: Bonjour les filles.
8: Bonjour les hommes.
3: Et on a aussi Laetitia.
9: Oui.
3: Elle fait la timide. Mais est-ce que tu es en forme, Laetitia?
9: Oui, toujours.
8: Avec ton petit pompon.
3: Ah oui. Allez, du coup, c'est l'heure du saviez-vous avec moi-même. Et c'est parti. Alors, saviez-vous quel est l'endroit le plus profond sur Terre?
5: La fosse Marianne.
3: Ce n'est pas vos cerveaux, mais bravo.
9: Bravo.
5: On est alors,
3: c'est
5: ça.
3: C'est bien ça.
5: Bravo.
3: C'est la,
5: il s'agit
3: c'est
5: de toucher le fond.
3: Hein.
5: Ah, pardon. Oh là là.
3: Ok. Mais du coup, combien de mètres? Est-ce que tu le sais, ça, par contre?
8: Je dirais 11-12 000 mètres.
3: Ah, 11-12 km. Hein. Ouais, c'est vrai 11. Que pour toucher le fond, c'est le bon. C'est le meilleur.
8: Ouais.
3: C'est ça. C'est
8: ayez confiance.
3: Alors, 10 900 mètres.
8: Ah oui.
3: Soit presque 11 km. Et déjà descendu par un homme en sous-marin. Enfin, par des hommes en sous-marin. Du coup, je trouvais ça assez fou parce que du coup, on a vu le fond des mers. Moi, je pensais pas qu'on avait visité aussi profond. Parce que je sais qu'il y avait des abysses, etc.
8: Ouais.
5: C'est complètement
8: la pression.
5: Pardon.
8: Vas-y.
5: Oui, non, du coup, la pression de l'eau, en fait, on y a très peu.
3: La pression, c'est fois 1100 fois la pression atmosphérique qu'il y a sur la surface de la Terre.
8: Ouais.
3: Donc c'est énorme. J'imagine que, enfin, il faut une machine pour retenir ça. Il faut vraiment se pousser pour avoir un bon sous-marin parce que j'aurais pas confiance de descendre là-bas.
8: C'est clair. C'est complètement hostile à l'homme. Hein.
3: Ouais. Bah déjà ceux que je sais pas si vous avez eu l'extrait qui avait que ceux qui avaient visité le Titanic en sous-marin.
8: Oui. Ils sont décédés.
3: Ils ont explosé parce que le sous-marin n'a pas résisté à la pression.
8: Ouais. C'est
3: donc,
8: assez récent. Ouais.
3: Si vous allez à 10 900 mètres, faites attention à la pression. Savez-vous.
5: Pas besoin d'aller si bas pour la pression.
3: Ouais, allez au bar, ça suffira.
8: Exactement.
3: Saviez-vous aussi que l'alcool a été interdit seulement en 1956 dans les petites écoles?
8: Oui.
3: Enfin, dans les écoles. Ouais. Je veux dire.
5: Ouais. Bien entendu, ouais.
3: Alors, ça, je trouvais ça fou quand même.
9: Imagine ton prof.
3: Ouais, bah, les profs,
9: mais même à la cantine,
8: les élèves pouvaient boire un verre de vin.
3: Ouais,
8: un
3: verre de vin mélangé avec de l'eau.
8: Plus
9: donc
8: je rétablis
9: la vérité, c'était pas ma génération. Parce que j'ai pas connu ça, moi.
3: 1956, t'es sûr?
8: Quel dommage.
9: Non, non, je confirme. J'ai pas connu ça.
8: On a loupé ça, quoi.
3: Ouais,
5: avec modération.
3: Après,
8: alors je connais Maud, mais ration.
5: Pas mal.
3: Ça a fait quand même une belle génération d'alcooliques, quand même.
9: Oui,
5: c'est vrai.
3: À l'ancien temps, ils aimaient bien. Ils aimaient bien la bibine quand même.
5: Ouais. Ils faisaient sans famille.
3: Surtout chez nous, dans le Nord. Allez, on passe aussi au chiffre du jour, qui est le 77. Donc, pour 77% des gens, il faudrait que quelque chose. Il faudrait quelque chose pour que leur week-end soit parfait. Qu'est-ce que ça peut être?
5: J'ai une idée.
9: Le soleil.
5: Donc,
8: j'allais dire la même chose. Week-end de 3 jours.
5: Du coup.
3: Toi, tu commences à être trop bon, toi.
5: Non.
3: C'est bien ça. Du coup, c'est.
8: Non, mais t'as lu ses fiches. C'est pas possible.
5: Non, je crois que j'ai écouté une radio concurrente cette semaine.
3: C'est. Du coup, c'est ça. Attends, les voleurs.
8: C'est clair. Ils sont volés, Kevin.
3: 77% des gens veulent un week-end de 3 jours.
8: Ouais.
9: Moi, j'étais resté sur ce que tu voulais dire avant.
8: On parle pas mal depuis quelques années de la semaine des 4 jours. Il y a certains pays qui ont commencé à expérimenter ça.
3: Je crois que c'est Manuel Valls qui en a parlé, un truc comme ça.
9: Mais c'est génial.
8: Il existe encore, lui. Il a bouffé à tous les râteliers.
9: Et ben, au Canada, ils ont la semaine des 4 jours.
8: Ouais.
9: Et donc, tu dois faire. Et eux, ils ont la semaine des 40 heures. Ils font 40 heures par semaine. Donc, tu dois faire 4 jours en 40 heures. Par contre, ils imposent au patron que ton jour de repos, en fait, tes 3 jours, c'est soit un vendredi, soit un lundi. Parce que là-bas, dans ce pays-là, la priorité, c'est la famille.
3: Ouais. Ok. Ouais, bah,
9: mais
3: en vrai,
9: c'est génial.
3: C'est vrai que ça serait génial.
1: Ouais,
3: mais
1: c'est probable.
3: Après, on en a jamais assez. Hein, une fois qu'on aura les 3 jours de week-end, après, on dira bah, c'est vrai que 4, ça serait pas mal non plus. Hein.
9: Ouais. Donc, oui, mais ils doivent faire leurs heures en content. 4 jours.
8: Oui,
9: attention.
8: Après, ouais. Ouais, tu condenses tes oui. heures. Après,
1: si c'est du télétravail, en vrai, c'est cool.
3: Oui, pour ceux qui font du télétravail, c'est vrai que c'est pas mal.
8: Ouais.
3: Mais bon, après, pour nous, c'est pas un calvaire de venir ici à la radio. Hein.
8: Non. Bien au contraire.
3: Nous, 5, 6 jours, 7 jours, 7 jours sur 7, ça nous irait aussi. Hein.
8: Ici, c'est que le plaisir.
3: Voilà, c'est que du plaisir. Donc, et bah, écoutez, c'était le saviez-vous avec le chiffre du jour. Et on se donne rendez-vous juste après, là,
5: pour l'interview.
3: Pour l'interview. On aura l'interview, du coup, on aura Axel, Samuel, Christian et Yann, qui ont été au Forum des métiers et de la formation de l'apprentissage et qui ont le plaisir de faire des interviews là-bas. On aura donc l'interview de Monsieur le maire de Chauny et Madame Oujadou Nadja. Donc, on se donne rendez-vous juste après. C'est à eux.
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4: Bonjour à toutes et à tous. À Noyon, les reconstitutions au Mont-Renault vont faire revivre le sort des 12 000 réfugiés de 1917. L'association Patrimoine de la Grande Guerre prépare ce week-end d'animation le 26 et 27 septembre prochain sur le thème du chaos laissé par le retrait stratégique des Allemands. Un deuxième week-end d'exposition et de reconstitution, donc bien sûr à ne manquer sous aucun prétexte. Dans l'Oise, les insultes et menaces contre les chasseurs plombent le climat avant l'ouverture du 20 septembre prochain. Les sociétés de chasse reçoivent des menaces de plus en plus violentes. Guy Harley Dopov, président des chasseurs de l'Oise, met en cause la responsabilité de la députée écologiste Sandrine Rousseau, hostile à la chasse. Cristal Union a débuté sa campagne betteravière avec des rendements affaiblis. Le groupe sucrier annonce des rendements en baisse de 25% en France. La Somme fait cependant partie des territoires les moins touchés par les épisodes de la sécheresse. Jeune diplômé, l'ostéopathe animalière Manon Deveau, originaire de Montdidier, s'apprête à ouvrir fin septembre ce premier cabinet exclusivement dédié au bien-être de nos animaux dans la Somme. Installée donc à Domars-sur-la-Luce, elle proposera une approche douce et préventive. Deux passionnés de bière et de convivialité, tous les deux responsables dans un bar, ont souhaité fédérer les débits de boissons du secteur et lancer leur projet à Chauny. Saint-Gobain, Éric Leclerc sculpte l'âme à la chapelle avec l'exposition Transfiguration depuis samedi dernier jusqu'au 27 septembre prochain. Le sculpteur Éric Leclerc donc expose ses œuvres tout en volume et texture brute à la chapelle Saint-Gobain. Ils produisent dans l'Aisne 1200 tonnes d'endives par an pour vous et ça dure depuis 1950. L'endiverie Valangendoc est une entreprise de l'Aisne qui ne fait pas son âge. Celle qui poursuit sa modernisation produit plus de 1200 tonnes comme nous venions de l'évoquer. Une entreprise absolument prestigieuse dans notre région. Alcoolisée, elle commet des dégradations dans un bar de Saint-Quentin. La quadragénaire a été interpellée dans la nuit du 11 au 12 après cette fête remarquée à proximité du centre-ville. Le qualificatif retenu lors de son interpellation est celui d'une tentative de vol par effraction. Mais les faits commis pourraient bien être la simple conséquence d'un état d'alcoolémie avancé. Une policier appelle à lever le pied à se rassembler mardi 15 septembre à Laon. Le syndicat 1-1-T appelle les policiers donc de ce département à se rassembler devant l'hôtel de police. Conditions de travail, salaire, retraite, les représentants syndicaux dénoncent un sentiment d'injustice grandissant au sein des effectifs. Dernière chance pour bénéficier d'aides financières pour rénover son logement dans le Vermandois. La communauté de communes rappelle aux habitants qu'il est encore temps de bénéficier d'aides pour leur projet de rénovation dans le cadre de l'opération programmée d'amélioration de l'habitat. À la gare de Château-Thierry, les chiens anti-drogue débustent plusieurs voyageurs avec des stupéfiants. Policiers et gendarmes ont investi la gare donc de cette ville avec deux chiens spécialisés dans la détection de stupéfiants. Plusieurs petites quantités de drogue ont été découvertes et 4 personnes ont été interpellées. Toujours côté justice, 11 ans de réclusion pour le coup de couteau qui avait coûté sa rate à un adolescent de Saint-Quentin. Nicolas Diresman a été condamné à 11 ans de réclusion criminelle ce vendredi 11 septembre dernier par la cour criminelle de l'Aisne. En septembre 2023 à Saint-Quentin, il avait porté un coup de couteau à un adolescent de 17 ans qui avait donc dû subir une ablation de la rate. Bien triste nouvelle, animaux retrouvés dans un état alarmant, celle qui les recueillait, relaxée pour troubles mentaux. Cette jeune habitante de l'Aisne qui a dû s'expliquer devant le tribunal de Laon en 2025, deux chats et chiens ont été retrouvés terriblement affaiblis et affamés chez elle. La déficience mentale de la jeune femme a joué en sa faveur. Nous vous souhaitons un bon lundi. Les émissions de Vive FM reprennent leur météo en ce lundi 14 septembre. À Compiègne, amélioration au cours de journée. Le ciel se dégagera. Les températures fluctueront entre 16 et 26. Elles seront chaudes l'après-midi. 5 degrés centigrades au-dessus de la normale. Le matin, donc quelques brumes par-ci par-là. Visibilité réduite tout de même. Pas de pluie. L'après-midi, 26 pour un ressenti à 31. Ciel très nuageux, devenant plus variable également. Saint-Quentin-Lan et la Fère également, le ciel restera très chargé. Les températures, comme partout ailleurs, entre 17 et 24. Ciel couvert et brumeux le matin également, des visibilités réduites. L'après-midi, un ciel très nuageux, aucun risque de pluie pour un ressenti à 29 à 24 degrés. Jauny, Ternier et Noyon, amélioration au cours de journée. Le ciel va se dégager. Les températures fluctueront entre 17 et 25. Chaud de l'après-midi, 6 centigrades au-dessus donc de la normale. Ciel couvert et brumeux comme partout ailleurs le matin. Ressenti 16 pour 17. L'après-midi, ressenti 30 pour 25 degrés. Ciel très nuageux, devenant variable, mais pas de pluie.
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6: Bonjour, deux enquêtes sont en cours, l'une judiciaire, l'autre technique, après le déraillement du TER reliant Rouen à Caen qui a fait 44 blessés vendredi soir. Au cœur des interrogations, la présence d'un rat et aux abords de la voie. Le Monde publie un vaste sondage reprenant 6 scénarios pour la prochaine présidentielle avec 13 000 personnes interrogées par l'Institut Ipsos BVA. Dans 4 scénarios sur 6, c'est Jean-Luc Mélenchon qui se qualifierait au second tour. Entre 33 et 35% des Français interrogés ont l'intention de voter pour la candidate du Rassemblement National, suivie dans 4 scénarios sur 6 par celui de la France Insoumise, accédant comme elle au second tour avec 15,5% à 17% des intentions de vote. Les Français attendent par ailleurs de la présidentielle à 71% un vrai changement social et politique contre 51% avant la présidentielle de 2022. Un avion biplan s'est écrasé hier pour une raison encore indéterminée dans le Var. Le pilote, un général de l'armée de l'air à la retraite, et sa passagère ont été tués. Le fonds d'indemnisation des victimes des pesticides a publié son rapport d'activité pour l'année 2025. Le nombre de dossiers est en hausse. Le seuil des 1000 demandes

0: passez une très bonne journée à toutes et à tous.
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3: La météo pour ce lundi 14 septembre, quelques passages nuageux persistent de la Manche à la Belgique. Le grand beau persiste ailleurs avec de fortes chaleurs quand même au sud et une chaleur plus modérée au nord. Les températures pour ce lundi matin, 15 degrés pour Lille et Brest, 16 degrés pour Strasbourg, Lyon, Toulouse et Biarritz, 17 degrés pour Paris et Bordeaux, 18 pour Nice, 19 à Marseille, 20 degrés à Perpignan et 21 pour Bastia. Et pour ce lundi après-midi, 24 degrés le long de la Manche, 24 degrés également pour l'Alsace, 26 en région parisienne, 27 à 29 degrés sur la Côte d'Azur, mais jusqu'à 31 en Occitanie et 32 degrés attendus en Nouvelle-Aquitaine. Strasbourg, Lyon, Toulouse et Biarritz, 17 degrés pour Paris et Bordeaux, 18 pour Nice, 19 à Marseille, 20 degrés à Perpignan et 21 pour Bastia. Et pour ce lundi après-midi, 24 degrés le long de la Manche, 24 degrés également pour l'Alsace, 26 en région parisienne, 27 à 29 degrés sur la Côte d'Azur, mais jusqu'à 31 en Occitanie et 32 degrés attendus en Nouvelle-Aquitaine.
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0: Nous sommes sur Vive FM, toujours sur ce plateau à la salle des arts et des loisirs de Tiernier pour le forum des métiers de la formation et de l'apprentissage organisé par la MEF chaunoise. Je suis avec Christian, toujours bonjour.
1: Bonjour.
0: Et Yann, qui est avec nous.
2: Bonjour.
0: Je suis en compagnie de monsieur le maire de la ville de Chauny.
3: Bonjour à tous.
0: Merci d'être là. Vous avez aujourd'hui une autre fonction que vous représentez par votre présence ici, c'est laquelle?
3: Alors, je suis délégué de l'agglomération sur la maison d'emploi et de la formation de Chauny Tiernier-l'Affaire, c'est-à-dire que je représente l'aglo à la MEF, et puis comme je suis le maire de Chauny, évidemment il y a un lien également, puisque on est l'une des deux villes centres, les grosses villes de l'aglo avec Tiernier, et évidemment on a un rôle à jouer à la MEF et pour l'emploi d'une façon générale des plus jeunes.
0: Effectivement, c'est vrai que, comme je le disais tout à l'heure en off, géographiquement la MEF est située à Tiernier, mais elle concerne tout le secteur.
3: Tout le secteur de l'aglo, tout à fait.
0: Donc votre présence ici est bien plus que légitime, et justement j'aimerais avoir un petit peu votre ressenti sur ce type d'organisation. Qu'est-ce qu'elle peut apporter au secteur? Qu'est-ce qu'elle apporte? Parce que c'est pas la première édition.
3: Alors déjà, j'ai été agréablement surpris du nombre de personnes qui sont venues depuis ce matin sur ce forum. C'est impressionnant. Ça montre qu'il y a un réel intérêt d'organiser ce genre d'événement et un réel besoin aussi pour le territoire d'une telle organisation qui montre la diversité des structures de formation et l'aide que peut apporter toutes ces organismes pour la jeunesse qui est en recherche d'emploi et de formation.
0: Au niveau de la ville de Chauny, on en a discuté avec monsieur le maire de Tiernier tout à l'heure lors d'une précédente interview. Quels sont les outils, parce que je sais qu'il y en a, que la ville de Chauny met au profit de ses habitants qui seraient en recherche d'emploi via toutes ces structures comme
3: MEF? Déjà à Chauny, on a des lycées en nombre, c'est-à-dire qu'on a les lycées publics avec un grand nombre d'élèves de tout le secteur de l'agglomération et au-delà. Oui. On a le lycée Saint-Charles aussi qui propose des formations post-bac, le lycée Schumann sur la route de Caumont, le lycée agricole où il y a de bon nombre de formations aussi liées à l'environnement et à l'agriculture. On a un institut de formation de soins infirmiers à l'hôpital. Oui. Donc on a une diversité d'offres post-bac, c'est-à-dire après le bac quand même en grand nombre jusqu'au bac plus 3. Alors évidemment on n'est pas comme une grande ville avec des formations au-delà, bac plus 5, etc. Mais néanmoins, sur l'offre de formation, on peut s'enorgueillir d'avoir de tels choix et de telles diversités. Ensuite, les élus ont fait au mieux d'aider ces instituts de formation, ces lycées, à organiser de leur côté également des forums. Il y en a à peu près dans chaque établissement chaque année.
0: Oui.
3: Pour expliquer aux étudiants, aux élèves, la diversité des formations qu'ils peuvent faire dans leurs études et pour trouver un emploi par la suite.
0: Ça paraît peut-être évident, mais je pense que la ville de Chauny met aussi en place des aides à la mobilité. Il y a des bus, rien que ça, c'est quand même très utile pour aller travailler.
3: Donc c'est l'aglo qui gère la partie mobilité et les bus, et c'est très bien desservi. Toute l'agglomération est bien desservie par ce réseau de transport qui est, je pense, unique dans le département de l'Aisne au niveau du maillage.
0: Oui.
3: Ça coûte de l'argent, c'est vrai, mais on l'assume. Hein, c'est un choix politique et on veut le maintenir, évidemment. Et en parallèle, on a également la gare avec une desserte train Chauny-Tiernier qui est aussi profitable pour les jeunes qui veulent se déplacer.
0: Effectivement, ça, c'est très pratique. Christian, je crois que tu as quelque chose à demander.
1: En tant que maire de Chauny, vu la réussite de l'opération aujourd'hui à Tiernier, est-ce que vous pensez reconduire ce salon, ce forum à Chauny?
3: Écoutez, j'en parlerai avec mon collègue de Tiernier et puis avec les instances dirigeantes de la MEF, mais évidemment, moi j'y suis tout à fait favorable et on peut s'organiser de telle sorte que la prochaine fois ça soit à Chauny, pourquoi pas?
0: Moi j'irais même plus loin en disant que pourquoi pas deux forums sur l'année
1: et Noël. Ça, ouais.
3: Mais quand on voit l'engouement qu'il y a eu aujourd'hui, on peut se poser la question effectivement d'en proposer un second, tout à fait.
0: Donc un Tiernier, un à Chauny, finalement ça permettrait d'avoir un plus large panel en termes de structure.
3: On peut remercier bien sûr tous les participants et les organismes qui sont présents depuis ce matin pour expliquer leur formation, leur façon de procéder, et merci à eux parce que sans eux évidemment un forum n'existerait pas.
0: Évidemment, et vous parliez de Saint-Charles qui sont venus tout à l'heure parler de ce qu'ils proposent.
3: Par exemple.
0: Voilà, monsieur le maire, je vous remercie beaucoup
3: d'avoir
0: accepté de répondre à quelques de nos questions. Tu as quelque chose?
1: Non, ça va aller.
0: Eh bien monsieur le maire, je vous laisse continuer votre
3: petit tour. Continue ma route.
0: Merci beaucoup, c'est très gentil.
3: Merci à vous.
1: Merci à vous.
3: Au revoir.
4: Merci pour cette interview. On va s'écouter maintenant Taïk et Anime. C'est parti.

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0: Allez, on s'écoute maintenant l'interview de Axel, Samuel, Christian et Yann qui étaient donc au Forum des métiers. Et c'est maintenant l'interview de Madame Oujadou Nadia.
2: À la salle des arts et des loisirs de Ternier pour ce Forum des métiers, de la formation et de l'apprentissage. Toujours avec mes acolytes de cet après-midi. Samuel, tout va bien ?
3: Très bien.
2: Et Christian ?
4: Tout va bien.
2: Toi, l'insertion pro, ça se passe bien ?
4: Ça va toujours.
2: Et bah, c'est une très très bonne chose. On est en bonne compagnie. On est avec Nadia. Bonjour Nadia.
5: Bonjour.
2: Bienvenue sur le plateau de Vive FM.
5: Merci.
2: Vous allez nous accorder quelques instants pour essayer d'éclaircir un petit peu nos auditeurs sur quelle est votre fonction, sur ce qu'est votre fonction exacte au sein de la Maison de l'Emploi et de la Formation, la mission locale comme on a l'habitude de dire à Ternier. Dites-nous tout.
5: Alors, donc aujourd'hui on a un forum de l'emploi et de la formation et nous avons un stand, plateforme mobilité sur lequel je travaille avec ma collègue Martine, ici présente. Alors cette action, elle est portée par la MEF, Maison de l'Emploi et de la Formation, à Ternier. L'objectif de cette plateforme, c'est d'accompagner les personnes, les bénéficiaires en recherche d'emploi à solutionner tous les problèmes liés à la mobilité. C'est-à-dire, on propose des ateliers code, enfin on accompagne les personnes dans l'apprentissage du code.
2: Code de la route, ouais.
5: Code de la route, parce qu'effectivement, on s'est aperçu que sur le territoire, la mobilité était un des freins
2: principaux
5: avec celui de la formation. Donc, on propose des ateliers. Donc, je précise, nous ne sommes pas une auto-école.
2: Oui.
5: Vraiment. Mais on accompagne vers, on fait en fait le pont vers l'auto-école. Donc, à travers ces ateliers, on explique le vocabulaire, les tournures de phrases, on dédramatise avec eux.
2: Une sorte de prépa finalement au code.
5: C'est ça, c'est une préparation au code.
2: D'accord.
5: Parce que lors de notre diagnostic mobilité, on s'est aperçu qu'il y a beaucoup de personnes qui ne se lancent pas dans un parcours code ou permis, soit parce qu'ils ne se sentent pas capables d'obtenir le code, soit parce qu'ils pensent que c'est trop compliqué ou qui ont eu des difficultés scolaires. Donc ils associent le code à de l'apprentissage, etc. Donc tout de suite ils se bloquent. Donc on leur prouve à travers les ateliers que c'est faisable. Donc on les accompagne, on corrige, on explique. À la différence, voilà, dans une auto-école, ils sont un peu livrés.
2: Oui.
5: Un peu à eux-mêmes.
2: C'est un petit peu l'usine aussi, l'auto-école, dans le sens où on leur enseigne ce qu'il faut et puis voilà, faut avoir le permis. Faut avoir le permis.
5: Voilà, alors que des fois, il y a des questions. Ils n'ont pas forcément compris leurs erreurs. Nous, on corrige, on explique. On prend vraiment le temps.
2: Oui.
5: Donc, on propose ces ateliers-là. On accompagne aussi sur la conduite. Nous avons à la MEF un simulateur de conduite.
2: D'accord, ouais.
5: Donc, voilà, toujours pour dédramatiser la conduite. Parce que pareil, beaucoup de personnes ne se lancent pas dans le permis parce qu'il y a une peur, une phobie de la conduite. Avec le simulateur, on leur montre que, voilà, ils peuvent apprendre tous les gestes nécessaires à la conduite, mais sans stress, parce qu'ils ne sont pas sur la route. Et ça leur donne confiance. Et ensuite, ils vont généralement s'inscrire en auto-école.
2: D'accord, ça leur permet de...
5: Voilà, de dédramatiser.
2: Pour une appréhension peut-être un peu plus rapide.
5: C'est ça. Et au moins, ils apprennent tous les bons gestes, les réflexes, tout ça, mais tranquillement sur un simulateur. C'est quand même beaucoup plus rassurant. Et ça leur permet de reprendre confiance en eux et de se lancer dans ce parcours.
2: D'accord. Parce que c'est vrai que c'est un parcours un peu particulier, le permis de conduire, parce qu'il y a, je crois, 5 possibilités de passer la pratique. Et après, il faut tout reprendre, dont le passage du code. Quand vous passez la pratique du permis de conduire, si vous le ratez une fois, deux fois, trois fois, jusqu'à 5, je crois, et ensuite on repasse le code. C'était comme ça à mon époque, mais je ne sais plus comment c'est maintenant.
5: Non.
2: C'est comment maintenant ?
5: Ah non, on peut le repasser.
2: Il n'y a pas à tout repasser comme.
4: Au bout de 3-4 présentations.
5: Oui, il y a une limite, mais pas 3 fois.
2: D'accord, bon, ben.
5: Pour le coup, on a. Malheureusement, on a des personnes qui l'ont passé quand même 3 fois ou 4 fois. Bon, ils ont pu le repasser encore. Mais évidemment, après, il y a une limite quand même. Mais alors, donc on propose aussi des ateliers simulateurs. On fait aussi de l'accompagnement dans l'utilisation des transports en commun.
2: D'accord.
5: Parce que, voilà, beaucoup de personnes ne savent pas utiliser le bus ni le train ou qu'ils ont peur de les utiliser. et de fait, ça les bloque dans leur projet professionnel, parce qu'ils ne peuvent pas aller forcément sur une formation qui est un peu plus loin, ou rechercher du travail, parce qu'il faut prendre les transports, donc c'est assez... c'est un frein. Donc on peut les accompagner, même physiquement.
2: Et alors, c'est ce que j'allais vous demander, comment ça se concrétise finalement? On va dans une gare, on va dans un...
5: Voilà, d'accord. On travaille en amont à travers deux ateliers de préparation, on trouve la destination, oui. On regarde le train, le bus, comment le prendre, vraiment on prépare le trajet.
2: Ok, on reprend les bases finalement de...
5: C'est ça.
2: Okay.
5: Et ensuite, on fait la sortie. Donc on est avec eux, pour leur montrer que voilà, le bus... C'est pas si terrible que ça, ni le train, parce que généralement c'est des peurs, des phobies, soit
3: vrai,
5: peur de se perdre,
2: le monde, la complexité.
5: Le monde.
3: Ouais,
5: malheureusement parfois aussi ils ont peur de se faire agresser,
2: oui.
5: Parce que voilà, c'est des idées, hein,
3: ouais,
5: des
3: une
5: fois
3: peur,
5: ils
3: une crainte, oui,
2: et il y a une certaine complexité, hein, je pense au train, quand vous prenez le train, que vous arrivez Gare du Nord à Paris, waouh, là,
5: bah oui.
2: Vous arrivez dans une gare, vous êtes perdu, donc il y a une certaine appréhension, je pense, de ce
5: voilà.
2: côté.
5: Voilà, donc on les accompagne même physiquement pour vraiment lever cette peur. Et en faisant avec eux, voilà, ils reprennent confiance et après ils peuvent le faire seuls. Parce qu'effectivement, s'ils ne prennent pas les transports, ils n'ont pas le permis.
2: Et c'est compliqué.
3: C'est compliqué.
5: Retour à l'emploi est compliqué. Donc voilà. Donc ça, on intervient à ce niveau-là. On propose aussi des locations de véhicules,
2: ouais.
5: Pour le retour à l'emploi ou la formation qualifiante. Donc ce soit des voitures ou des vélos électriques.
2: Pour éventuellement aider ceux qui n'auraient pas le permis de conduire à ce moment.
5: Et on a aussi une voiture sans permis, ce qu'on appelle maintenant une voiturette.
2: Ok.
5: Bien sûr, il y a des conditions, hein, évidemment, pour les locations. Oui. Il faut avoir trouvé un emploi de minimum 15 jours, une formation qualifiante et qu'il n'y ait pas de transport en commun pour accéder à l'emploi ou la formation.
2: Ah oui, ok.
5: S'il y a une solution de droit commun, on ne loue pas. Voilà, oui. Si vraiment il n'y a pas de solution.
2: Sachant qu'en plus, vous accompagnez s'il le faut aussi pour les transports en commun, effectivement. Il y a...
5: Donc voilà, on propose ça aussi. Et puis, on informe sur toutes les aides à la mobilité qui existent. Voilà.
2: Ok.
5: Les aides de la région, ça peut être les aides de certaines villes, etc. Donc on fait aussi de l'information à ce niveau-là.
2: D'accord. Donc là, on est bien d'accord que le public cible de votre fonction, là pour le coup, on n'est plus sur un âge de 25, 26 comme l'émission locale, c'est tout âge.
5: Exactement. La plateforme est accessible à tout public. Les moins de 26 ans et plus de 26 ans, qu'on dit adultes, ouais. Tout le monde peut être inscrit sur la plateforme. Bien sûr, via une fiche de prescription.
2: Donc,
5: c'est-à-dire, il faut qu'il soit orienté sur notre action par un partenaire de l'emploi. France Travail,
2: Cap Emploi,
5: l'UTAS, même les chantiers d'insertion.
2: Ok, ouais.
5: Voilà. Donc voilà, il faut qu'il soit orienté. Et qu'un conseiller identifie un frein lié à la mobilité, il nous l'oriente. La personne nous contacte et on fixe un rendez-vous et voilà.
2: C'est pas en libre service, il y a quand même une étude en amont, un travail qui est fait avec un conseiller en amont pour qu'il puisse effectuer la prescription. Mais ça, à la limite, moi je trouve ça normal.
3: Pas normal, oui.
2: Il y a quand même pas mal de paramètres à voir avec la personne.
3: Ça évite les abus aussi.
2: Oui, non, mais c'est surtout travailler quand même avec la personne en amont. Avant
3: oui, tout à fait.
5: Voilà. Il faut que le conseiller en amont, le prescripteur, ait identifié un frein lié à la mobilité. Voilà, par exemple, quelqu'un qui prend pas les transports en commun parce qu'il a peur, le conseiller France Travail, c'est bloquant.
2: Oui, bien sûr. Oui.
5: Donc là, il peut nous l'envoyer pour qu'on essaye de travailler sur ça. Ou il a trouvé un emploi, il nous contacte, on peut faire une location.
2: Donc là, aux auditeurs qui nous écoutent,
5: oui.
2: Qui pourraient être intéressés par ce type, je ne vais pas dire de prestation, mais d'aide, l'idée, c'est de se rapprocher d'une structure comme une mission locale, s'ils en sont la cible, France Travail, Chantier d'insertion, Cap Emploi, etc., pour pouvoir parler de ce problème-là et éventuellement être redirigé vers vous,
5: exactement.
2: Nadia, à la MEF de Ternier.
5: Exactement, voilà. S'ils sont inscrits, s'ils sont dans un parcours d'insertion, ils ont forcément un conseiller France Travail oui. ou UTAS ou Cap Emploi ou sur un chantier d'insertion, qu'ils n'hésitent pas à parler à leurs conseillers voilà, qui veulent une aide dans l'apprentissage du code, de la conduite ou autre, et ils nous seront orientés. Et on les accueillera avec ma collègue Martine,
2: oui.
5: Parce que nous sommes deux à intervenir à 100% sur la plateforme.
2: Ici, à Ternier.
5: Ici, à la MEF de Ternier.
2: Et bien moi, ça me paraît très clair finalement,
3: ouais.
2: Cette fonction mobilité. Merci beaucoup en tout cas.
5: Avec plaisir. Et puis voilà, pour les auditeurs, n'hésitez pas. Et sur le forum, on est le stand 11.
2: Voilà, si vous nous... l'interview, quand elle sera diffusée, l'émission, le forum sera terminé.
5: D'accord.
2: C'est plutôt pour l'après. Du
5: ok.
2: Coup.
5: En tout cas,
2: merci de les avoir renseignés. Merci de nous avoir renseignés.
3: Tout à fait, oui.
2: Et nous, on vous souhaite une bonne continuation sur son forum. Et à très bientôt, Nadia.
5: Merci de m'avoir reçu. Bonne journée.
2: Merci, au revoir.
5: Au revoir.
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1: Et voici l'horoscope de ce lundi, nous sommes le 14 septembre avec les Béliers. N'oubliez pas de prendre les contacts nécessaires pour votre avenir professionnel. Taureau, certaines tensions ou incompréhensions sont possibles. Les Gémeaux, l'ambiance familiale sera favorable au dialogue et à la complicité. Cancer, vous aurez la possibilité de réaliser de bonnes affaires. Lion, vos efforts porteront rapidement leurs fruits. Et Vierge, célibataire, les astres amplifieront votre fougue naturelle. Balance, vous aurez besoin de vérifier que votre conjoint est sur la même longueur d'onde et qu'il envisage aussi des projets de couple à long terme. Et les Scorpions, ne vous endormez pas dans un confort tranquille. Et les Sagittaires, vous serez hyperactifs et dynamiques. Les Capricornes, une dispute avec un collègue n'est pas impossible. Et les Verseaux, évitez toute interférence entre votre vie privée et votre vie professionnelle. Enfin les Poissons, vous aurez envie d'officialiser votre relation ou peut-être d'agrandir la famille. Bonne journée et à demain.

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1: On est de retour sur Vive FM et ça va être maintenant le moment de la chronique à Amy. De quoi allons-nous parler aujourd'hui, Amy?
2: Alors, on va voir pourquoi c'est si difficile d'accepter un compliment.
1: D'accord. Ok.
3: Ah ouais.
1: Pourquoi serait difficile d'ajouter?
4: Il y a des gens comme ça.
2: Non, ouais. Moi.
1: Alors que c'est normalement ça fait plaisir à tout le monde un compliment, non?
2: Non. Oui. Mais il y a certaines personnes, c'est plus compliqué de les accepter.
4: Des gens physiques. Okay.
3: C'est des gens qui ont été blessés, je pense. Enfin bref, on verra.
1: On va voir. On va laisser Amy nous expliquer la chose.
4: Explique-nous.
1: Allez, dis-nous tout.
2: C'est parti. Alors juste avant, je fais juste une petite parenthèse. C'est l'anniversaire à mon papa.
4: Oh, bon anniversaire.
5: Anniversaire, le padré.
1: J'espère qu'il va payer son coup.
3: Des gros bisous. Avec modération, toujours.
4: Bon. Et il est avec nous.
3: Voilà. Faites entrer le papa d'Amy.
1: C'était la petite parenthèse.
4: Il est long
2: à
4: venir.
2: C'est tout. Allez, voilà. Donc, en général, des fois, il peut arriver que quelqu'un nous dit qu'on est très bien aujourd'hui, et puis nous, on va lui répondre non, pas du tout, t'as vu ma tête.
4: Ah oui.
2: Ou peu importe, voilà. Alors pourquoi est-ce qu'on repousse si vite quelque chose qui est pourtant gentil au départ? Est-ce que par exemple, vous, quand on vous fait un compliment, est-ce que vous arrivez facilement à dire merci?
3: Oui,
4: oui,
1: ouais. Oui.
4: Sauf quand on sent que c'est pas sincère en fait. Je vois ce que tu veux dire.
1: Ça fait toujours plaisir, mais. Oui. Ou quand on te dit oh bah t'arrives le matin t'as une sale tête et on te dit oh bah t'es beau aujourd'hui. Ouais, te fous pas trop de ma gueule.
3: Non, t'inquiète pas, ici on te le dira pas. Si t'as une sale tête, on te le dira.
2: Oui, c'est vrai.
1: C'est vrai qu'ici on est francs, nous. Donc après, ensuite, autour de la table.
4: Hein? Non, écoute, moi, tu me fais un compliment, ça me régale. Hein.
1: C'est vrai que vous n'avez pas tous des têtes à recevoir des compliments ici. Hein. Ouais, qu'on n'a pas les, on n'a pas les plus beaux et les meilleurs. Hein.
3: C'est vrai.
1: Mais sinon, non.
4: Il
1: toi,
4: est sympa,
1: Laetitia, est-ce que t'aimes les compliments?
6: Alors, je vais dire merci, mais je ne vais pas forcément prendre ça pour acquis, en fait.
1: Ouais, moi souvent je
6: j'y crois pas forcément.
4: Il y a compliment et compliment.
1: Non, ou tu te sens un peu gêné ou...
6: pas... Oh non, pas gêné, c'est que j'y crois pas forcément.
1: Ok.
6: On passe ça pour.
1: Non, mais au moins t'es franche avec toi.
3: Peut-être l'habitude.
4: Donc, tout à l'heure, je t'ai complimenté
6: mignon,
4: sur ta veste.
6: D'avoir des compliments, Dino, c'est gentil.
1: Allez. Et ensuite, Tiffany, toi, est-ce que tu aimes les compliments?
7: Non, moi ça me gêne.
1: Ça te gêne?
7: Ouais,
1: j'imagine. J'imagine parce que c'est. Enfin, moi c'est pareil, tu vois. Enfin. J'aime bien recevoir des compliments, mais c'est vrai que sur le coup, tu ne sais pas où te foutre, ou tu sais pas si tu dois renvoyer l'appareil, ou tu sais pas trop. Quoi.
4: Ou une petite forme d'humilité, des fois. Ouais,
1: ouais c'est ça, voilà, une forme d'humilité.
4: Plus l'humilité.
1: Ouais. C'est vrai, c'est ça.
4: J'aimerais tellement te dire la même chose.
1: Mais moi, je le sais déjà. Donc, Mémie, peux-tu nous expliquer un peu plus
2: Par exemple, quand on nous fait un compliment dans la vie de tous les jours, parfois, on peut dire « Ouais, mais c'était facile, tout le monde aurait pu le faire ». Ou alors, on se critique, on se dit « Ah, tu trouves que je suis bien habillée, pourtant moi je trouve que bah, ça me va pas ou que, c'est pas à mon avantage. » Ou alors, il y a l'effet où quelqu'un nous fait un compliment et dans la foulée, nous on va lui en faire un aussi.
6: On a l'impression d'être imbevable.
2: C'est ça, exactement. Ouais. Ou alors, bah, des fois, on est juste gêné. Alors, ce qui va se passer, c'est que des fois, le compliment qu'on va recevoir, ça va pas du tout correspondre à l'image qu'on a de nous. Du coup, on va avoir du mal à l'accepter. Si par exemple on se trouve nul dans son boulot et que l'autre nous dit qu'on a assuré, bah forcément on va avoir du mal à le croire. Si on a toujours entendu des critiques sur notre physique aussi, un compliment ça peut même aller jusqu'à nous mettre mal à l'aise. Et puis il y a certaines personnes qui si elles acceptent le compliment, elles vont avoir peur de paraître prétentieux aussi.
6: Exactement ça.
2: C'est comme si répondre merci ça voulait dire oui je sais que je suis formidable, alors que c'est pas du tout le cas. Hein.
6: Ouais.
2: Dire merci, ça veut simplement dire qu'on a entendu ce que l'autre nous dit et qu'on l'accepte tout simplement. Après, tous les compliments sont pas forcément agréables, hein, comme on disait. Une remarque insistante sur une partie du corps venant de quelqu'un qu'on connaît à peine, ça peut être aussi vécu comme déplacé.
6: Tout à fait.
4: Ah oui.
2: Le compliment qui cache une demande aussi, c'est pareil. Des fois, il y a certaines personnes. Enfin, moi, c'est déjà arrivé. Hein.
3: Oui.
2: Vous aussi, je pense. C'est sûr. Vous êtes au bar, il y a quelqu'un qui dit t'es pas mal, tu pourrais au moins me donner ton numéro vu que je t'ai fait un compliment. Et ça, c'est le côté
6: lourd.
1: Voilà, c'est vraiment lourd d'angle.
2: C'est ça.
1: Change de technique alors.
2: Dans l'intimité, les compliments, ils vont toucher quelque chose d'encore plus sensible. Quand l'autre nous dit qu'il aime notre corps ou notre regard ou notre façon de toucher, on peut avoir envie de le croire, mais se sentir aussi super gêné. Du coup, soit on va se cacher, soit on dit « ouais, tu dis ça pour me faire plaisir ».
6: C'est ça.
2: Et là, ça peut devenir compliqué du coup. La personne, elle va essayer de dire ce qu'elle aime et en fait, elle va avoir l'impression d'être toujours rejetée en fait dans ce qu'elle dit. Et donc là, ça va être compliqué. Ça veut pas non plus forcément dire qu'il faut se forcer à aimer son corps du jour au lendemain. On peut juste commencer par pousser les compliments de l'autre. pour celui qui fait le compliment, c'est pareil, il va falloir rester un petit peu simple et sincère. J'aime ton sourire, j'aime quand tu fais ceci ou cela, sans insister. Et sans attendre non plus quelque chose derrière. Parce que si on demande à l'autre, enfin si on fait des compliments à l'autre dans le but d'avoir quelque chose, c'est pas non plus un vrai compliment. Est-ce que d'après vous d'ailleurs, est-ce qu'on apprend plus facilement à faire des compliments ou à en recevoir ?
4: À en faire.
1: À en faire, ouais, c'est plus facile souvent.
2: Ok. Alors, le petit exercice du jour, du coup.
1: Ah, j'aime bien quand il y a des exercices.
2: Alors, aujourd'hui, si quelqu'un vous fait un compliment sincère, on va essayer de ne pas le corriger, on ne va pas lui dire oui, mais, ou c'était rien. On va pas besoin non plus, on va pas non plus avoir besoin d'en faire un à son tour. On va juste essayer de prendre une seconde et de répondre merci, ça me fait plaisir.
1: Okay.
2: Ou merci, j'ai pas l'habitude qu'on me le dise. Le but là, ça va être vraiment d'essayer de
6: on doit s'en faire
2: d'accepter.
6: Wow.
2: Sans.
3: Je peux commencer?
2: Ouais.
3: Nico.
7: Ouais.
3: Tu fais super bien la vaisselle.
7: C'est vrai. Bah merci beaucoup. Moi, ça me régale. Et tu as raison.
1: J'en ai un autre moi. Nico sourire, tu t'esquives vachement bien pour la vaisselle.
7: Ah ouais. C'est vrai ça.
3: On n'oublie pas.
7: Me dit la même chose. On n'oublie rien, on n'oublie rien.
1: On dit quoi? On dit merci.
2: Merci. Alors le but c'est pas de se convaincre qu'on est parfait. C'est vraiment juste d'accepter que l'autre puisse voir en nous quelque chose de positif. Voilà.
6: Donc là on fait okay. Un exercice là.
2: Bah là, c'est votre exercice à faire demain, par exemple,
6: okay.
2: Ou en rentrant à la maison tout à l'heure.
3: Ah, ok.
1: Yes. Ok. Et aussi à tous nos auditeurs là, faites des compliments
6: moi, je vais
1: à votre entourage.
6: Chien,
1: ça
6: je vais
1: fait
6: lui dire, j'adore tes poils.
2: Merci de m'avoir posé.
6: Bah, c'est mon chien.
7: Ah,
6: j'ai entendu le début. Ouais.
3: C'est marrant, sans quelqu'un d'autre, ça peut être très bizarre.
7: Ouais,
6: t'as vu les mots dans une phrase, ça a beaucoup de sens quand même.
3: Si tu parles d'un chien, ça va, mais par contre, si tu parles d'un homme, j'aime beaucoup tes poils.
6: Mais connaissant votre niveau, j'ai bien dit. Oh. Je rentre, j'ai mon chien.
3: C'est vrai.
1: Allez.
7: Qu'on salue d'ailleurs.
3: Salut le chien.
1: Qui nous écoute.
7: Bien sûr. Gros big up.
1: Merci Amy pour ta chronique. On se retrouve dans quelques minutes, malheureusement, pour l'approche des 9h et de se dire au revoir. Donc, à tout de suite.
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2: Bonjour, Football Ligue 1. En match de clôture de la quatrième journée, hier soir, le PSG a enfin décroché son premier succès en L1 sur la pelouse de Brest, 1-0 grâce à un but de Ferran Torres. En début de rencontre, le club de la capitale se replace en milieu de tableau. Il est 7e à égalité avec son adversaire du soir. Dans les autres rencontres programmées hier, au terme d'un match très animé, Le Mans et Lens se sont quittés dos à dos, 2 buts partout. Un point du nul qui n'arrange pas les Lens soit candidat à l'Europe. Basket, l'équipe de France s'est inclinée en finale de la Coupe du Monde. Hier soir, elle a été battue par les États-Unis 97-79 sur le parquet de l'Uber Arena de Berlin. D'abord en tête, les joueuses de Jean-Aimé Toupane ont perdu le fil du match en seconde période. Les Bleus, qui disputaient leur première finale mondiale, trébuchent donc sur la dernière marche. 2 ans après leur défaite pour un petit point en finale des Jeux Olympiques à Paris, elles subissent donc une nouvelle fois la loi des Américaines. Rugby top 14, une victoire écrasante, c'est le moins qu'on puisse dire. Le Stade Toulousain a en effet dynamité hier soir son principal rival pour le titre, à savoir l'Union Bordeaux-Bègles. Score final 48-12, 7 essais à 2. Cyclisme, Henrik Maas a profité de la chute de Tadej Pogacar et du forfait de Jonas Vingegaard pour remporter le Tour d'Espagne, son tour national qui plus est. Le coureur de la Movistar, âgé de 31 ans, écrit ainsi la plus belle ligne de son palmarès. Volleyball, après avoir pris le meilleur sur la Suisse puis la Turquie pour entamer l'Euro 2026 sur le parquet de Cluj-Napoca, les Bleus ont confirmé hier face à la Lettonie une 3e victoire en autant de matchs, ce qui leur permet de pointer en tête du groupe D devant l'Allemagne qui a le même bilan et qui sera le prochain adversaire des Français dès demain, mardi. C'est la fin de ce Flash Sport, une très bonne journée à notre écoute.

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1: 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Et voilà, c'est une fin d'émission pour nous. Je vous remercie de nous avoir écoutés, de vous être réveillés avec nous jusqu'à l'approche de ces 9h, bientôt, dans quelques minutes. Et nous, c'est le moment de vous laisser. Mais vous allez retrouver juste après Papy fait de la radio. On aura l'agenda de Caro, on aura Benji avec sa chronique sport. On aura aussi des infos. On aura l'artiste du jour, la mémoire sport avec Guillaume, les interviews locales et aussi les infos people et les objets. Donc, les amis, c'est le moment.

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4: Il est 9h.
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6: Bonjour, c'est Caro, on est sur Vive FM. Bienvenue dans l'agenda du jour. Alors aujourd'hui, lundi 14 septembre, je vous propose de partir du côté de Chauny, dans la mairie, dans le hall de la mairie. On a une expo, l'expo sur Wang Jingfang et Wen Wu, qui a lieu jusqu'au 21 septembre, c'est pendant les horaires de la mairie. Sinon, du côté de Ternier, au centre culturel, il y a l'expo photo de Le ciel vu de la terre. Du côté de Noyon, c'est la fête jusqu'à la fin du week-end, au cours de Rouen. Sinon, du coup, je vous propose de partir du côté de Chauny à la MJC. J'ai pas mal d'ateliers à vous proposer aujourd'hui. Donc, j'ai un atelier gym bien-être de 10h à 11h, un atelier full body de 14 à 15, puis fit cardio de 15 à 16, atelier tai chi, alors pour les débutants, à partir de 17h50, pour les confirmés, 19h. Et sinon, du côté de Chauny, toujours sur la MJC, j'ai atelier sophro, cette fois-ci à 18h. Du côté de Bohain-Vermondois, au marché couvert, atelier pilates yoga à 18h15 et renforcement musculaire 19h, zumba 19h45. Sinon, du côté de Tracy, au foyer rural, activité cardio-fit combat à partir de 20h. On est dans le sport aujourd'hui, alors on y va et je vous souhaite une belle fin de journée. Je vous dis à demain.
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7: Bonjour à toutes et à tous. À Noyon, les reconstitutions au Mont-Renault vont faire revivre le sort des 12 000 réfugiés de 1917. L'association Patrimoine de la Grande Guerre prépare ce week-end d'animation le 26 et 27 septembre prochain sur le thème du chaos laissé par le retrait stratégique des Allemands. Un deuxième week-end d'exposition et de reconstitution, donc bien sûr à ne manquer sous aucun prétexte. Dans l'Oise, les insultes et menaces contre les chasseurs plombent le climat avant l'ouverture du 20 septembre prochain. Les sociétés de chasse reçoivent des menaces de plus en plus violentes. Guy Harlet-Dopov, président des chasseurs de l'Oise, met en cause la responsabilité de la députée écologiste Sandrine Rousseau, hostile à la chasse. Cristal Union a débuté sa campagne betteravière avec des rendements affaiblis. Le groupe sucrier annonce des rendements en baisse de 25% en France. La Somme fait cependant partie des territoires les moins touchés par les épisodes de la sécheresse. Jeune diplômé, l'ostéopathe animalière Manon Devaux, originaire de Montdidier, s'apprête à ouvrir fin septembre ce premier cabinet exclusivement dédié au bien-être de nos animaux dans la Somme. Installée donc à Domars-sur-la-Luce, elle proposera une approche douce et préventive. Deux passionnés de bière et de convivialité, les deux responsables dans un bar, ont souhaité fédérer les débits de boissons du secteur et lancer leur projet à Chauny. Saint-Gobain, Éric Leclerc sculpte l'âme à la chapelle avec l'exposition Transfiguration depuis samedi dernier jusqu'au 27 septembre prochain. Le sculpteur Éric Leclerc donc expose ses œuvres tout en volume et texture brute à la chapelle Saint-Gobain. Ils produisent dans l'Aisne 1200 tonnes d'endives par an pour vous et ça dure depuis 1950. L'endiverie Valangendoc est une entreprise de l'Aisne qui ne fait pas son âge. Celle qui poursuit sa modernisation produit plus de 1200 tonnes comme nous venions de l'évoquer. Une entreprise absolument prestigieuse dans notre région. Alcoolisée, elle commet des dégradations dans un bar de Saint-Quentin. La quadragénaire a été interpellée dans la nuit du 11 au 12 après cette fête remarquée à proximité du centre-ville. Le qualificatif retenu lors de son interpellation est celui d'une tentative de vol par effraction. Mais les faits commis pourraient bien être la simple conséquence d'un état d'alcoolémie avancé. Une policier appelle à lever le pied à se rassembler mardi 15 septembre à Laon. Le syndicat 1-1T appelle les policiers donc de ce département à se rassembler devant l'hôtel de police. Conditions de travail, salaire, retraite, les représentants syndicaux dénoncent un sentiment d'injustice grandissant au sein des effectifs. Dernière chance pour bénéficier d'aide financière pour rénover son logement dans le Vermandois. La communauté de communes rappelle aux habitants qu'il est encore temps de bénéficier d'aide pour leur projet de rénovation dans le cadre de l'opération programmée d'amélioration de l'habitat. À la gare de Château-Thierry, les chiens anti-drogue débustent plusieurs voyageurs avec des stupéfiants. Policiers et gendarmes ont investi la gare donc de cette ville avec deux chiens spécialisés dans la détection de stupéfiants. Plusieurs petites quantités de drogue ont été découvertes et quatre personnes ont été interpellées. Toujours côté justice, 11 ans de réclusion pour le coup de couteau qui avait coûté sa rate à un adolescent de Saint-Quentin. Nicolas Diresman a été condamné à 11 ans de réclusion criminelle ce vendredi 11 septembre dernier par la cour criminelle de l'Aisne. En septembre 2023, à Saint-Quentin, il avait porté un coup de couteau à un adolescent de 17 ans qui avait donc dû subir une ablation de la rate. Bien triste nouvelle, animaux retrouvés dans un état alarmant, celle qui les recueillait, relaxée pour troubles mentaux. Cette jeune habitante de l'Aisne qui a dû s'expliquer devant le tribunal de l'An en 2025, deux chats et chiens ont été retrouvés terriblement affaiblis et affamés chez elle. La déficience mentale de la jeune femme a joué en sa faveur. Nous vous souhaitons un bon lundi. Les émissions de Vive FM reprennent leur cours. La météo en ce lundi 14 septembre a confié une amélioration au cours de journée. Le ciel se dégagera. Les températures fluctueront entre 16 et 26. Elles seront chaudes l'après-midi. 5 degrés centigrades au-dessus de la normale. Le matin, donc quelques brumes par-ci par-là. Visibilité réduite tout de même. Pas de pluie. L'après-midi 26 pour un ressenti à 31. Ciel très nuageux, devenant plus variable également. Saint-Quentin-Lan et la Fère également, le ciel restera très chargé. Les températures, comme partout ailleurs, entre 17 et 24. Ciel couvert et brumeux le matin également, des visibilités réduites. L'après-midi, un ciel très nuageux, aucun risque de pluie pour un ressenti à 29 à 24 degrés. Johnny, Ternier et Noyon, amélioration au cours de journée. Le ciel va se dégager. Les températures fluctueront entre 17 et 25. Chaud de l'après-midi, 6 centigrades au-dessus donc de la normale. Ciel couvert et brumeux comme partout ailleurs le matin. Ressenti 16 pour 17. L'après-midi, ressenti 30 pour 25 degrés. Ciel très nuageux, devenant variable, mais pas de pluie.
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8: Bonjour, deux enquêtes sont en cours, l'une judiciaire, l'autre technique, après le déraillement du TER reliant Rouen à Caen qui a fait 44 blessés vendredi soir. Au cœur des interrogations, la présence d'un rat est aux abords de la voie. Le Monde publie un vaste sondage reprenant 6 scénarios pour la prochaine présidentielle avec 13 000 personnes interrogées par l'Institut Ipsos BVA. Dans 4 scénarios sur 6, c'est Jean-Luc Mélenchon qui se qualifierait au second tour. Entre 33 et 35% des Français interrogés ont l'intention de voter pour la candidate du Rassemblement National, suivie dans 4 scénarios sur 6 par celui de la France Insoumise, accédant comme elle au second tour avec 15,5% à 17% des intentions de vote. Les Français attendent par ailleurs de la présidentielle à 71% un vrai changement social et politique contre 51% avant la présidentielle de 2022. Un avion biplan s'est écrasé hier pour une raison encore indéterminée dans le Var. Le pilote, un général de l'armée de l'air à la retraite, et sa passagère ont été tués. Le fonds d'indemnisation des victimes des pesticides a publié son rapport d'activité pour l'année 2025. Le nombre de dossiers est en hausse. Le seuil des 1000 demandes d'indemnisation enregistrées en une année d'exercice a été franchi. Sur les 1044 dossiers envoyés l'an dernier, 20 concernent des enfants exposés en période prénatale. L'opposition de gauche devance l'alliance entre la droite et l'extrême droite, cette dernière perdant du terrain aux législatives en Suède d'après des sondages de sortie des urnes publiés à la fermeture des bureaux de vote hier. Elle est créditée de 51,3% des suffrages contre 46,8% pour la droite appuyée par l'extrême droite. Des démocrates de Suède qui reculeraient ainsi pour la première fois depuis leur entrée au Parlement en 2010. C'est la fin de ce flash, une très bonne journée à toutes et à tous.
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9: La météo pour ce lundi 14 septembre, quelques passages nuageux persistent de la Manche à la Belgique. Le grand beau persiste ailleurs avec de fortes chaleurs quand même au sud et une chaleur plus modérée au nord. Les températures pour ce lundi matin, 15 degrés pour Lille et Brest, 16 degrés pour Strasbourg, Lyon, Toulouse et Biarritz, 17 degrés pour Paris et Bordeaux, 18 pour Nice, 19 à Marseille, 20 degrés à Perpignan et 21 pour Bastia. Et pour ce lundi après-midi, 24 degrés le long de la Manche, 24 degrés également pour l'Alsace, 25 26 en région parisienne, 27 à 29 degrés sur la Côte d'Azur, mais jusqu'à 31 en Occitanie et 32 degrés attendus en Nouvelle-Aquitaine. Strasbourg, Lyon, Toulouse et Biarritz, 17 degrés pour Paris et Bordeaux, 18 pour Nice, 19 à Marseille, 20 degrés à Perpignan et 21 pour Bastia. Et pour ce lundi après-midi, 24 degrés le long de la Manche, 24 degrés également pour l'Alsace, 26 en région parisienne, 27 à 29 degrés sur la Côte d'Azur, mais jusqu'à 31 en Occitanie et 32 degrés attendus en Nouvelle-Aquitaine.
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8: Bonjour à toutes, bonjour à tous, c'est l'heure de Benji Sport, votre nouveau rendez-vous. Ici, pas de blabla, que des résultats. On fait tout de suite un point sur l'actualité sportive locale. Allez, on commence par le ballon rond en football avec la première journée en championnat régional 3. Et ça démarre mal pour Chauny, défait 1 à 0 par la réserve d'Itancourt, l'équipe B, suite à un magnifique lob lointain dans les dernières minutes, sous les yeux de Kevin Barry, l'entraîneur du Prémontré Saint-Gobain, le PSG, qui affrontera Chauny plus tard dans la saison et qu'on en a reçu l'an dernier au micro de Vive FM. En départemental 4, le derby local opposant Abécourt au Nécreux de Saint-Senis a tourné à l'avantage des Abécourtois par une large victoire 6 buts à 1. Et pourtant, nous n'étions pas au tennis. En parlant tennis, ce dimanche avait lieu le TMC, tournoi multichance, 3e série de Noyon, qui a regroupé plusieurs compétiteurs locaux et débutera également le

0: week-end prochain une nouvelle édition de l'Open Chris de Chauny, tout en attendant les résultats de l'Open 1-2-3 Pare-brise de Virinoailles qui se joue en ce moment même. Il y a de quoi faire pour les amateurs de tennis. Allez, on passe au cyclisme et on en sait désormais davantage sur le parcours et les équipes présentes lors de la prochaine édition du Paris-Chauny le dimanche 27 septembre. Ce sera donc la 76e édition qui donnera le nom du successeur de Arnaud Delis de l'équipe Lotto, vainqueur l'an dernier. L'occasion pour la ville de départ, Marny-lès-Compiègne, d'accueillir des équipes internationales et professionnelles telles que l'équipe FDJ Française des Jeux Groupama, l'équipe Lotto, la Total Energy ou encore l'équipe Cofidis. Une chance pour notre public au bord des routes d'accueillir ces équipes que l'on retrouve au Tour de France et qui cette fois sillonneront un parcours de 203 km répertorié avec 3 sprints intermédiaires et 9 côtes à gravir, dont la célèbre côte Martial Gaillon, célèbre cycliste, une arrivée boulevard Gambetta à Chauny sur les Champs-Élysées chaunois. Le tout organisé par l'équipe de Chauny Sport Cyclisme. Nous vous donnerons dans les prochaines éditions quelques favoris à ne pas manquer. Allez, et pour finir, on part chez les Baudets. Non, ne croyez pas que l'on va monter à cheval ou alors faire un pari PMU. On va bien rencontrer l'association des Baudets, une association de trail qui organise chaque année plusieurs événements majeurs. La semaine dernière avait lieu dans la magnifique forêt de Saint-Gobain une nouvelle édition du Trail des Baudets à laquelle j'avais participé l'année précédente et c'est là qu'on se dit, mais ils sont fous ces Baudets. Une ambiance remarquable mais de la grimpette à tout va. Pas le temps de cueillir des champignons. Pour cette édition 2026, plus de 1300 coureurs et marcheurs ont sillonné la forêt sur des parcours de 11 km, 21 km et 33 km. Sur le 33 km, victoire en 2h13 chez les hommes de Théo Lejeune, juste devant Alexandre Purnel, bien connu dans le monde de la course. Sur le 21 km dames, on saluera la belle performance de la Laferroise Claire Bocahu, 3e à moins de 4 minutes de la leader Delphine Hubert. Enfin, sur le 11 km messieurs, un ex-athlète chaunois revient sur le devant de la scène en la personne de Maxime Bauer, qui est tout autre que le fils de l'organisateur, mais et surtout d'Axel Bauer. Celui-ci termine 3e de sa course en 40 minutes 49 secondes, de bon augure pour la suite de ses compétitions. Un trail, comme vous le voyez, dans la bonne humeur et qui permet aux autres sportifs de s'illustrer sur des trails à l'image de Alexis Rambure, ex-basketteur du Saint-Quentin Basketball. Lui qui est marathonien et qui garde sa bonne forme pour sa rentrée avec le SQBB au Palais des Sports. Le sport continue bien évidemment sur Vive FM. En attendant, je rechausse mes baskets et pars me défouler pour d'autres aventures sportives. D'ici là, sportez-vous bien. Benji Sport, c'est tous les jours du lundi au vendredi de 9h à 10h et de 16h à 17h sur Vive FM. À la semaine prochaine.
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2: C'est aujourd'hui le 14 septembre. Nous allons parler grosse balle orange avec un grand nom du basket hexagonal, un certain Robert Busnel. Nous voilà ce 13 août 1948 à la Haringey Arena, cette salle au nord de Londres qui a accueilli les matchs de basket des Jeux Olympiques de 1948. C'est un jour de finale. Les États-Unis s'emparent presque comme d'habitude, vous allez me dire, de leur deuxième médaille d'or dans l'épreuve 12 ans après les JO de Berlin. Une victoire 65-21, une victoire sèche face à la France. Et oui, pour la première fois, elle monte sur la boîte aux Jeux Olympiques. Tout cela sous la houlette du sélectionneur français Robert Busnel. Né le 14 septembre 1914, du côté de Toulon, il a pas mal bourlingué sur les parquets boisés de France. Intérieur de formation, en tant que joueur, il a été multiples fois champion de France et évoluera à Mulhouse, à Cannes, à Grenoble, à Lyon ou encore au sein du Racing Club de France. En cette année 1948 et au JO de Londres, il est certes exclusivement sélectionneur, mais il est encore un international français. Son aventure débutée en 1934 avec le maillot bleu sur les épaules n'est pas totalement terminée. En effet, un an plus tard, il décroche à nouveau l'argent en tant que coach, mais aussi en tant que joueur lors du championnat d'Europe face à l'Égypte, oui, l'organisateur même de cette compétition. Plus largement, Robert Busnel va devenir une figure incontournable du basket en France. Chef des sélections masculines et féminines jusqu'au milieu des années 50, devenu ensuite cadre fédéral et international, en 1965, il se laisse à aller coacher le Real Madrid durant une saison. À l'issue de ce dernier mandat, ce sont au sein des institutions que Busnel décide de s'engager. Devenant président de la Fédération française durant 14 ans, il prend la présidence de la Fédération internationale entre 1984 et 1990. Surnommé par la presse de saint patron du basket, elle ne s'y trompe à peine quand, après la mort tragique du dirigeant en 1991 dans un accident de voiture, on renomme la Coupe de France le trophée Robert Busnel. Une telle aura qui ne serait complète sans son intronisation au temple de la renommée de la FIBA pour un des pionniers des premiers succès du basket tricolore sur le plan international. Allez, quant à nous, on se donne rendez-vous demain pour d'autres histoires d'un jour avec Mémoire Sport.
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2: Bonjour les amis. Aujourd'hui, nous inaugurons les chroniques associatives. En effet, dans notre belle région, nos cœurs battent aussi au rythme des associations qui nous aident, nous instruisent, nous amusent et nous rappellent l'importance d'être ensemble. Alors ici, nous parlerons de toutes les associations, sauf les associations sportives. Je laisse cela à Benji, qui est beaucoup plus qualifié que moi. Bon, je n'ai rien contre le sport. J'ai essayé une fois. J'ai couru après un bus et je l'ai raté. Depuis, je me dis que c'était pas pour moi. Alors, sur la région couverte par Vive FM, nous comptons pas moins de 200 associations. 70 à Chauny, 40 à Ternier et 80 à Noyon. Donc, si vous avez une association et que vous voulez parler de vos activités et partager votre passion, cette chronique vous appartient. Contactez-nous à association@vivefm.fr. Je répète, association@vivefm.fr. Cette semaine, nous commençons par Noyon et l'association France Alzheimer de l'Oise. Le 21 septembre aura lieu la journée mondiale Alzheimer. À cette occasion, l'association organise un certain nombre d'événements autour de cette date. Le 13 décembre déjà, a eu lieu à Clairoy une grande marche de 10 km. Les 18 et 19 septembre, l'association tiendra des stands dans de nombreuses villes de l'Oise. Le 18 à Senlis, le 19 à Beauvais, Chantilly, Compiègne, Crépy-en-Valois et bien sûr Noyon. Cela se passe de 8h30 à 12h sur le marché ou sur la place de l'hôtel de ville. Venez nombreux. Tiens d'ailleurs, ce serait bien d'aller avertir papy. Hey, papy, tu nous écoutes ?
3: Ouais, bien sûr que je t'écoute, gamin.
2: Et tu n'oublies pas la journée d'Alzheimer ?
3: Quoi ? Il faut arriver à l'heure ?
2: Oh, et en plus, il est sourd. Bon, toujours à Noyon, l'association SOS Devoir Saint-Barth s'est donné comme objectif d'aider les enfants de primaire en difficulté à faire leurs devoirs. Depuis 9 ans, ils ont déjà aidé plus de 300 enfants en les aidant à recevoir leurs leçons, revoir leurs leçons non comprises. Ils ont besoin de bénévoles. Alors, si vous pouvez être libre les soirs de 16h30 à 18h, contactez Marie-Pierre Bedos au 07 83 40 31 55. Je répète, 07 83 40 31 55. Et en route pour Chauny, où le week-end dernier était justement la journée des associations. Cela nous a donné l'occasion de faire quelques interviews dont je vous parlerai bientôt. Nous parlerons aussi des orgues de Chauny, qui, le saviez-vous, étaient arrivés en Picardie du temps de Pépin le Bref, le papa de Charlemagne, dont on vous a déjà parlé dans les chroniques historiques de papy.
3: Ah oui, je me rappelle.
2: Eh oui. Nous finissons notre petit tour de la semaine par Ternier, où les samedis 19 et dimanche 20 septembre, l'association US Army of Liberty célébrera la libération de Ternier après la Seconde Guerre mondiale avec la reconstitution d'un camp militaire. L'entrée est libre et c'est à partir de 9h30 le samedi au complexe d'Antin, rue de l'Isère, à Ternier. N'oubliez pas que la guerre, ça tue. Alors les enfants, ne faites pas ça chez vous. Bon, et toi, papy, tu as fait la guerre, toi ?
3: Eh ben, bien sûr, gamin, que j'ai fait la guerre.
2: Et tu as été blessé ?
3: Non, parce que avant de faire la guerre, j'avais déjà un trou de balle.
2: Oh, ben ça, c'est malin. Bon, allez, sur ces bonnes paroles, je vous dis au revoir et à bientôt pour de nouvelles aventures associatives.
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5: Bonjour à tous, dont l'actualité des objets connectés. Depuis quelques jours, le Cyber Resilience Act a changé la sécurité de presque tous vos objets connectés. Depuis vendredi dernier, depuis le 11 septembre, le Cyber Resilience Act impose aux fabricants de signaler les failles et incidents graves touchant leurs objets connectés. Le règlement européen change donc concrètement pour vous. La sécurité numérique change de dimension en France et en Europe, qu'il s'agisse de téléphones portables, de routeurs, de jouets connectés ou gestionnaires de mots de passe. Plus aucun produit numérique vendu dans l'Union européenne n'échappera donc à cette nouvelle règle de cybersécurité. Le Cyber Resilience Act, dont l'application progressive a démarré cette année, prévoit un calendrier serré, des obligations signalement inédites et des amendes pouvant grimper jusqu'à 15 millions d'euros. Une révolution silencieuse, peut-être, mais qui concerne autant les géants de la tech que les petits éditeurs de logiciels logiciel libre adopté par les institutions européennes. Ce règlement, plus connu sous le nom de Cyber Resilience Act, commence à pas mal faire parler dans le monde de la sécurité informatique. Celui-ci a pour objectif d'imposer un socle commun de cybersécurité à tous les produits qui comportent des éléments numériques vendus dans l'Union européenne. Fabricants, importateurs et distributeurs devront donc désormais penser sécurité dès la conception et non plus seulement en cas de crise. Le fameux marquage CE, déjà familier, attestera bientôt aussi de cette conformité numérique. On se retrouve très vite pour vous parler d'autres objets connectés.
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8: Bonjour à tous, aujourd'hui gros plan sur Mathieu Gonnet. Mathieu Gonnet voit le jour en 1972 à Paris. Ses parents étant musiciens, c'est tout naturellement qu'il commence à apprendre à jouer du piano. Très doué, le petit garçon se consacre à la musique et suit les cours par correspondance. Plus tard, il intègre le Conservatoire National Supérieur de Musique et de Danse de Paris. Au cours de ses études, il va apprendre à jouer de différents instruments. Après ses études, il collabore à plusieurs spectacles musicaux. Il va également travailler avec plusieurs artistes comme Bernard Lavillier, Anne Sylvestre, Jean Guidoni ou encore Lio. Puis en 2001, il est choisi pour être le directeur musical et répétiteur de l'émission musicale Star Academy et va être présent jusqu'en 2007, ce qui lui permet de se faire connaître du grand public. Il accompagne sur scène de nombreux chanteurs comme Céline Dion, Lara Fabian ou encore Chimène Badi. Côté cœur, il épouse Emmanuel et ensemble ils ont un fils, Alexandre, né en avril 2004. Deux ans plus tard, le couple se sépare. Quelques années plus tard, il épouse Lise Orivel en 2016, avec qui il a une fille, Lou, née quant à elle en 2012. On se retrouve très vite avec d'autres infos.
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8: Bonjour à tous, dans l'actualité People du jour, on parle de la chanteuse Alizée. Alizée contrainte d'annuler son concert à Ajaccio à la dernière minute, alors qu'elle s'apprêtait à retrouver son public corse pour une soirée particulièrement symbolique. La chanteuse Alizée a dû renoncer à monter sur scène. Ce n'est que partie remise en tout cas. Il y a quelques jours, la chanteuse Alizée devait donner à Ajaccio, sa ville natale, le coup d'envoi de sa tournée anniversaire 25 ans déjà, célébrant donc ses 25 ans de carrière. Mais à quelques minutes seulement de son entrée en scène au théâtre L'Empire, la star a été contrainte d'annuler le concert pour des raisons de sécurité. Un incident technique survenu lors de l'installation du spectacle a en effet rendu impossible le maintien de la représentation. Plus précisément, le montage d'une structure destinée aux éclairages aurait endommagé le plafond de la salle. Les conditions de confort et de sécurité du public, des artistes et des équipes restent notre priorité absolue et aucune prise de risque n'est envisageable, a indiqué son manager dans un communiqué. On se retrouve très vite avec d'autres Actu People.
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0: heure démarre.
1: Nouvelle heure.
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5: Bonjour, deux enquêtes sont en cours, l'une judiciaire, l'autre technique, après le déraillement du TER reliant Rouen à Caen qui a fait 44 blessés vendredi soir. Au cœur des interrogations, la présence d'un rat et aux abords de la voie. Le Monde publie un vaste sondage reprenant 6 scénarios pour la prochaine présidentielle avec 13 000 personnes interrogées par l'Institut Ipsos BVA. Dans 4 scénarios sur 6, c'est Jean-Luc Mélenchon qui se qualifierait au second tour. Entre 33 et 35% des Français interrogés ont l'intention de voter pour la candidate du Rassemblement National, suivie dans 4 scénarios sur 6 par celui de la France Insoumise, accédant comme elle au second tour avec 15,5% à 17% des intentions de vote. Les Français attendent par ailleurs de la présidentielle à 71% un vrai changement social et politique contre 51% avant la présidentielle de 2022. Un avion biplan s'est écrasé hier pour une raison encore indéterminée dans le Var. Le pilote, un général de l'armée de l'air à la retraite, et sa passagère ont été tués. Le fonds d'indemnisation des victimes des pesticides a publié son rapport d'activité pour l'année 2025. Le nombre de dossiers est en hausse. Le seuil des 1000 demandes d'indemnisation enregistrées en une année d'exercice a été franchi. Sur les 1044 dossiers envoyés l'an dernier, 20 concernent des enfants exposés en période prénatale. L'opposition de gauche devance l'alliance entre la droite et l'extrême droite, cette dernière perdant du terrain aux législatives en Suède d'après des sondages de sortie des urnes publiés à la fermeture des bureaux de vote hier. Elle est créditée de 51,3% des suffrages contre 46,8% pour la droite appuyée par l'extrême droite. Des démocrates de Suède qui reculeraient ainsi pour la première fois depuis leur entrée au Parlement en 2010. C'est la fin de ce flash, une très bonne journée à toutes et à tous.
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6: La météo pour ce lundi 14 septembre, quelques passages nuageux persistent de la Manche à la Belgique. Le grand beau persiste ailleurs avec de fortes chaleurs quand même au sud et une chaleur plus modérée au nord. Les températures pour ce lundi matin, 15 degrés pour Lille et Brest, 16 degrés pour Strasbourg, Lyon, Toulouse et Biarritz, 17 degrés pour Paris et Bordeaux, 18 pour Nice, 19 à Marseille, 20 degrés à Perpignan et 21 pour Bastia. Et pour ce lundi après-midi, 24 degrés le long de la Manche, 24 degrés également pour l'Alsace, 26 en région parisienne, 27 à 29 degrés sur la Côte d'Azur, mais jusqu'à 31 en Occitanie et 32 degrés attendus en Nouvelle-Aquitaine. Strasbourg, Lyon, Toulouse et Biarritz, 17 degrés pour Paris et Bordeaux, 18 pour Nice, 19 à Marseille, 20 degrés à Perpignan et 21 pour Bastia. Et pour ce lundi après-midi, 24 degrés le long de la Manche, 24 degrés également pour l'Alsace, 26 en région parisienne, 27 à 29 degrés sur la Côte d'Azur, mais jusqu'à 31 en Occitanie et 32 degrés attendus en Nouvelle-Aquitaine.
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0: Il est 10h.
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0: fait l'heure.
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2: 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Il est 11h.
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0: 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Il est midi.
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3: Salut à tous, bon lundi, j'espère que vous allez bien, que vous avez passé un bon week-end. Il est 13h, et donc on commence l'après-midi à Sam, donc jusque 16h. Et tout de suite, ben, on va commencer avec de la musique, mais il y aura plein d'autres choses qui vont arriver cet après-midi. Il va y avoir ma petite anecdote du jour, comme promis, chaque semaine, tous les jours, je vous donne une anecdote. Et puis ben, un petit peu plus tard, hein, en fin d'après-midi, vous aurez ma chronique podcast, mais ça on y reviendra beaucoup plus tard. En attendant, ben, moi je vous souhaite de passer un bon moment en ma compagnie. Et on est parti jusque 16h, et moi je vous dis à tout à l'heure.
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2: Voilà, j'espère que ça se passe toujours bien pour vous. Moi, en ce qui me concerne, on est bien dans cet après-midi avec moi. Peu importe où vous soyez, que vous soyez au travail, chez vous, dans la voiture. Voilà, j'espère que vous passez un bon moment en ma compagnie. Il y aura encore, bien évidemment, jusqu'à 16h, encore plein de bonnes choses qui vont arriver. Donc, restez avec moi et tout de suite, retour à la musique.
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3: Et voilà, il est 14h, une nouvelle heure qui commence sur l'après-midi avec Sam, donc sur Vive FM. Donc il est 14h, une nouvelle heure. Et donc bah, pour cette nouvelle heure, hein, je voulais vous remercier tout simplement d'être encore avec moi. Hein. On va pouvoir poursuivre tranquillement notre après-midi et surtout bah, restez bien avec moi, puisque comme vous le savez, il y a encore plein de bonnes choses qui vont arriver. Et donc bah, tout de suite, retour à la musique.
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2: Et voilà, il est temps pour moi de vous faire un petit point actu. Donc, je voulais vous rappeler que demain, donc le 15 septembre, au Centre culturel François Mitterrand à Ternier, donc vous retrouverez le spectacle Nous, Où allons-nous demain. Donc, c'est gratuit, avec une séance à 14h et à 18h. Et bien sûr, comme toujours, si vous voulez plus d'informations, ben, allez directement, ben, soit sur les réseaux sociaux ou directement sur le site de la ville de Ternier. Et bien, et tout de suite, ben, on retourne à la musique en espérant que la playlist de Vive FM vous convienne. Allez, à tout à l'heure.
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2: Et voilà, donc on avance tranquillement cet après-midi. J'espère que, comme toujours, que vous êtes bien en ma compagnie, que vous passez un bon moment. Et voilà, donc dans quelques instants, dans quelques minutes, il y aura encore plein de choses qui vont arriver. Mais en attendant, moi je vous souhaite de continuer à passer un bon moment avec le retour à la musique. A tout à l'heure.

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3: Et voilà, il est 15h, c'est une nouvelle heure qui commence sur Vive FM, hein, que vous soyez sur Ternier, Chauny, Noyon ou autre, hein, voilà, donc j'espère que vous êtes toujours en ma compagnie. Il est 15h, et donc c'est le moment de ma petite anecdote du jour, donc voilà, quelque chose que j'ai envie de vous faire découvrir ou redécouvrir, comme tous les jours, je vous donne une petite anecdote. Donc pour l'anecdote de ce lundi, pourquoi dit-on ça coûte les yeux de la tête quand quelque chose coûte cher ou énormément cher? Donc l'histoire nous ramène au 16e siècle, donc avec le conquistador espagnol Diego de Almagro. Donc lors d'une violente bataille contre des peuples autochtones, l'homme gravement blessé, il en perd finalement son œil. Donc des années plus tard, fatigué par ses expéditions, il fait face au roi d'Espagne qui lui reproche le coût financier exorbitant de ses campagnes. Diego, il réplique alors « Sire, mais mes conquêtes m'ont quand même coûté un œil de la tête. » Voilà, donc d'où l'expression qui est restée. Donc ça vous coûte les yeux de la tête. Voilà, donc c'était ma petite anecdote du lundi. J'espère que je vous aurai appris quelque chose. Et puis bien évidemment, on continue cette nouvelle heure ensemble. Et donc on est parti avec le retour à la musique.
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2: Voilà, j'espère que vous passez un bon moment. Pour ceux qui nous rejoignent, j'espère que vous allez passer un bon moment. Si vous nous écoutez, bien évidemment, sur le secteur Chauny, Ternay, l'affaire, sur 93.4, vous êtes les bienvenus, bien évidemment, comme toujours. On va continuer ensemble notre après-midi. Et moi, je vous dis à tout à l'heure pour encore plein de choses qui vont arriver. Donc, retour à la musique.
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2: Американская фирма Transceptor Technology приступила к производству компьютеров «Персональный спутник».

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2: Voilà, donc un dernier petit point actu avec vous, bon, pour cet après-midi. Donc, sachez que demain, donc le 15 septembre, au Centre culturel François Mitterrand à Ternier, vous allez pouvoir retrouver un spectacle qui se nomme Où allons-nous demain ? Donc, il y a deux séances, une séance à 14h et une séance à 18h. C'est gratuit, donc n'hésitez pas à y aller. Et bien évidemment, comme toujours, si vous voulez plus d'informations, bah, n'hésitez pas à aller directement sur les réseaux sociaux et puis ou alors directement sur le site de la ville de Ternier. Et tout de suite, bah, retour à la musique avant, avec bien sûr, bien évidemment, encore plein de bonnes choses qui vont arriver après.

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2: Voilà, donc j'espère que vous êtes encore bien en ma compagnie. Donc restez bien avec moi, puisque dans quelques minutes, on va prendre un petit peu de temps pour parler de mon podcast musical. Donc cette semaine, je vous ai prévu quelque chose. Donc on va pouvoir en parler tout à l'heure. Et ça sera dans quelques minutes. Donc restez bien avec moi. Hein, et voilà, donc tout de suite, retour à la musique. Et moi, je vous dis à dans quelques minutes.
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1: Voilà, donc bah c'est le moment de ma chronique podcast, donc avant pour pouvoir conclure. Donc cette semaine, moi je vais vous raconter l'histoire du plus gros, de la plus grosse crise qu'a connue l'industrie musicale, donc c'est-à-dire la crise du disque, donc de la création du format MP3 dans les années 80 à l'apparition de Napster en 99, en passant bien évidemment par le piratage musical, l'arrivée de l'iPod et de l'iTunes Store dans les années 2000, jusqu'aux plateformes de streaming qui ont bouleversé nos habitudes à la fin des années 2000. Je vais vous faire découvrir comment la musique a traversé ces changements majeurs. Donc, je sais pas ce que vous en pensez, mais on est parti. Bon, allez, c'est parti. Donc, comment l'industrie musicale a-t-elle réagi ? Comment notre façon de consommer la musique a-t-elle été transformée ? Et pourquoi des stars comme Britney Spears, Metallica ou même Dr. Dre ou pourquoi pas même Eminem encore, se sont-elles mobilisées contre le téléchargement illégal ? Donc, comme vous le savez, aujourd'hui, écouter de la musique, la musique qu'on veut, c'est devenu totalement simple. Qu'on n'y pense même plus, on pense même plus à comment c'était à l'époque, parce que aujourd'hui on veut une musique, on l'écoute comme on veut. Tu prends ton téléphone, tu ouvres Spotify, Deezer, YouTube Music, et en quelques secondes, tu peux écouter quasiment tout ce que tu veux, quoi. Mais il y a encore quelques années, c'était une toute autre histoire. Donc, si tu voulais écouter une musique précise, il fallait aller à la Fnac, chez un disquaire ou au supermarché, et puis acheter un CD tout simplement. Et parfois, tu achetais carrément tout un album pour juste une chanson, quoi. Donc, alors comment est-ce qu'on en est passé de ça à avoir toutes les musiques du monde dans notre poche? Donc pour comprendre, il faut remonter dans les années 80. Donc à cette époque, les chercheurs travaillaient sur la compression vidéo. Donc l'objectif est de réduire la taille des fichiers pour pouvoir stocker davantage d'informations sur un CD. Alors, ils se rendaient compte d'un petit détail: si on compresse l'image, il faut aussi compresser le son. Donc plusieurs équipes travaillent donc sur une norme de compression audio. Donc une équipe appelle Musicam Développement, et ils développent donc le MP2. Donc c'est même une autre équipe allemande travaille sur une technologie différente. Donc c'est l'institut Fraunhofer. Désolé pour mon allemand, Fraunhofer, je ne sais pas trop comment on prononce. Donc ils incitent pour faire tester leur technologie, et finalement leur format a été retenu lui aussi. Son nom, vous le connaissez tous, c'est le MP3. Donc nous sommes en 91. Donc le problème, c'est que personne n'en veut. Les maisons de disques ne voient absolument pas l'intérêt de cette technologie. À l'époque, les CD se vendent très bien. Internet commence à peine à se développer, et personne ne sait vraiment ce que ça va devenir. Donc pour l'Institut Fraunhofer, pourtant, le MP3 représente l'avenir. Donc ils imaginent déjà un monde dans lequel la musique pourrait circuler facilement sur Internet. Et puis finalement, on se rend tous compte qu'ils avaient raison. Mais ils avaient surtout plusieurs années d'avance, puisque je vous rappelle qu'on n'est même pas encore en 2000. Donc le projet ne trouve pas vraiment son marché, et la technologie va finir par se retrouver disponible sur Internet. Et c'est justement là que les choses vont commencer à devenir intéressantes, parce que quelques années plus tard, un jeune étudiant américain va tomber dessus. Son idée va provoquer l'une des plus grosses crises de l'histoire de l'industrie musicale. Son nom, c'est Sean Finding, et ça, je vous le raconterai demain. Voilà, ça je vous le raconterai demain, donc vous aurez tout ça donc demain, comment il en est pu en arriver là. Et voilà, c'est déjà pour moi le moment de vous dire au revoir, c'est la fin de notre après-midi. Merci d'avoir passé ces quelques heures en ma compagnie. J'espère que vous avez passé, bien évidemment, comme toujours, un bon moment. Et on se retrouve donc demain à 13h, et d'ici là, prenez soin de vous, et moi je vous dis à demain.
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0: 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Il est 16h.
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3: Bonjour, c'est Caro, on est sur Vive FM. Bienvenue dans l'agenda du jour. Alors aujourd'hui, lundi 14 septembre, je vous propose de partir du côté de Chauny, dans la mairie, dans le hall de la mairie. On a une expo, l'expo sur Wang Jingfang et Wen Wu qui a lieu jusqu'au 21 septembre, c'est pendant les horaires de la mairie. Sinon, du côté de Ternier, au centre culturel, il y a l'expo photo de Le ciel vu de la terre. Du côté de Noyon, c'est la fête jusqu'à la fin du week-end, au cours de Rouen. Sinon, du coup, je vous propose de partir du côté de Chauny à la MJC. J'ai pas mal d'ateliers à vous proposer aujourd'hui. Donc, j'ai un atelier gym bien-être de 10h à 11h, un atelier full body de 14 à 15, puis fit cardio de 15 à 16, atelier tai chi, alors pour les débutants, à partir de 17h50, pour les confirmés, 19h. Et sinon, du côté de Chauny, toujours sur la MJC, j'ai atelier sophro, cette fois-ci à 18h. Du côté de Bohain-Vermondois, au marché couvert, atelier pilates yoga à 18h15 et renforcement musculaire 19h, zumba 19h45. Sinon, du côté de Tracy, au foyer rural, activité cardio-fit combat à partir de 20h. On est dans le sport aujourd'hui, alors on y va et je vous souhaite une belle fin de journée. Je vous dis à demain.
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4: Bonjour à toutes et à tous. À Noyon, les reconstitutions au Mont-Renault vont faire revivre le sort des 12 000 réfugiés de 1917. L'association Patrimoine de la Grande Guerre prépare ce week-end d'animation le 26 et 27 septembre prochain sur le thème du chaos laissé par le retrait stratégique des Allemands. Un deuxième week-end d'exposition et de reconstitution, donc bien sûr à ne manquer sous aucun prétexte. Dans l'Oise, les insultes et menaces contre les chasseurs plombent le climat avant l'ouverture du 20 septembre prochain. Les sociétés de chasse reçoivent des menaces de plus en plus violentes. Guy Harlet-Dopov, président des chasseurs de l'Oise, met en cause la responsabilité de la députée écologiste Sandrine Rousseau, hostile à la chasse. Cristal Union a débuté sa campagne betteravière avec des rendements affaiblis. Le groupe sucrier annonce des rendements en baisse de 25% en France. La Somme fait cependant partie des territoires les moins touchés par les épisodes de la sécheresse. Jeune diplômée, l'ostéopathe animalière Manon Deveau, originaire de Montdidier, s'apprête à ouvrir fin septembre ce premier cabinet exclusivement dédié au bien-être de nos animaux dans la Somme. Installée donc à Domars-sur-la-Luce, elle proposera une approche douce et préventive. Deux passionnés de bière et de convivialité, les deux responsables dans un bar, ont souhaité fédérer les débits de boissons du secteur et lancer leur projet à Chauny. Saint-Gobain, Éric Leclerc sculpte l'âme à la chapelle avec l'exposition Transfiguration depuis samedi dernier jusqu'au 27 septembre prochain. Le sculpteur Éric Leclerc donc expose ses œuvres tout en volume et texture brute à la chapelle Saint-Gobain. Ils produisent dans l'Aisne 1200 tonnes d'endives par an pour vous et ça dure depuis 1950. L'endiverie Valangendoc est une entreprise de l'Aisne qui ne fait pas son âge. Celle qui poursuit sa modernisation produit plus de 1200 tonnes comme nous venions de l'évoquer. Une entreprise absolument prestigieuse dans notre région. Alcoolisée, elle commet des dégradations dans un bar de Saint-Quentin. La quadragénaire a été interpellée dans la nuit du 11 au 12 après cette fête remarquée à proximité du centre-ville. Le qualificatif retenu lors de son interpellation est celui d'une tentative de vol par effraction. Mais les faits commis pourraient bien être la simple conséquence d'un état d'alcoolémie avancé. Une policier appelle à lever le pied à se rassembler mardi 15 septembre à Laon. Le syndicat 1-1T appelle les policiers donc de ce département à se rassembler devant l'hôtel de police. Conditions de travail, salaire, retraite, les représentants syndicaux dénoncent un sentiment d'injustice grandissant au sein des effectifs. Dernière chance pour bénéficier d'aide financière pour rénover son logement dans le Vermandois. La communauté de communes rappelle aux habitants qu'il est encore temps de bénéficier d'aide pour leur projet de rénovation dans le cadre de l'opération programmée d'amélioration de l'habitat. À la gare de Château-Thierry, les chiens anti-drogue débustent plusieurs voyageurs avec des stupéfiants. Policiers et gendarmes ont investi la gare donc de cette ville avec deux chiens spécialisés dans la détection de stupéfiants. Plusieurs petites quantités de drogue ont été découvertes et 4 personnes ont été interpellées. Toujours côté justice, 11 ans de réclusion pour le coup de couteau qui avait coûté sa rate à un adolescent de Saint-Quentin. Nicolas Diresman a été condamné à 11 ans de réclusion criminelle ce vendredi 11 septembre dernier par la cour criminelle de l'Aisne. En septembre 2023 à Saint-Quentin, il avait porté un coup de couteau à un adolescent de 17 ans qui avait donc dû subir une ablation de la rate. Bien triste nouvelle, animaux retrouvés dans un état alarmant, celle qui les recueillait, relaxée pour troubles mentaux. Cette jeune habitante de l'Aisne qui a dû s'expliquer devant le tribunal de l'An en 2025, deux chats et chiens ont été retrouvés terriblement affaiblis et affamés chez elle. La déficience mentale de la jeune femme a joué en sa faveur. Nous vous souhaitons un bon lundi. Les émissions de Vive FM reprennent leur cours.
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5: Bonjour, plusieurs responsables de gauche sont prêts à soutenir des mouvements sociaux contre la flambée des prix des carburants. Interrogé sur une possible résurgence du mouvement des Gilets jaunes, le premier secrétaire du Parti socialiste Olivier Faure, candidat à la présidentielle, a déclaré hier qu'il n'est plus possible d'avoir des gens qui travaillent mais qui ne sont pas rémunérés à la hauteur de ce qu'ils font. De son côté, le chef des communistes Fabien Roussel, également candidat à la présidentielle, a appelé vendredi dernier les Français à descendre dans la rue et a occupé les ronds-points dans une référence directe au mouvement des Gilets jaunes de fin 2018. Originaire de Montpellier, âgé de 32 ans, Otman Garrido est jugé à partir de ce lundi 14 septembre devant la cour d'assises spéciale de Paris pour assassinat et meurtre sous le règne de Daesh en Irak et en Syrie où ce djihadiste français est resté 8 ans. Il avait été expulsé par la Turquie vers la France en 2020. Plusieurs mobilisations sont prévues demain, parmi elles celle des électriciens et gaziers. Ces derniers comptent se mettre en grève massivement pour exprimer leur colère face au projet de remise en cause de leur tarif préférentiel de l'énergie. Ils défendent ainsi un totem qui fait partie intégrante de leur rémunération. L'Iran affirme que la réunion consacrée au détroit d'Ormuz prévue aujourd'hui à Oman avec des pays du Golfe a été reportée à la demande de l'Arabie Saoudite. Le Royaume a invoqué la situation au Yémen. Hier soir, après la reprise des échanges en Asie, le prix du baril de Brent de la mer du Nord pour livraison en novembre a progressé de 2,80% à 107,54 $. Il avait passé mercredi dernier la barre des 100 $ pour la première fois depuis juillet. Voilà, c'est la fin de ce flash. Une très bonne journée à toutes et à tous.
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7: La météo pour ce lundi 14 septembre, quelques passages nuageux persistent de la Manche à la Belgique. Le grand beau persiste ailleurs avec de fortes chaleurs quand même au sud et une chaleur plus modérée au nord. Les températures pour ce lundi matin, 15 degrés pour Lille et Brest, 16 degrés pour Strasbourg, Lyon, Toulouse et Biarritz, 17 degrés pour Paris et Bordeaux, 18 pour Nice, 19 à Marseille, 20 degrés à Perpignan et 21 pour Bastia. Et pour ce lundi après-midi, 24 degrés le long de la Manche, 24 degrés également pour l'Alsace, 26 en région parisienne, 27 à 29 degrés sur la Côte d'Azur, mais jusqu'à 31 en Occitanie et 32 degrés attendus en Nouvelle-Aquitaine. Strasbourg, Lyon, Toulouse et Biarritz, 17 degrés pour Paris et Bordeaux, 18 pour Nice, 19 à Marseille, 20 degrés à Perpignan et 21 pour Bastia. Et pour ce lundi après-midi, 24 degrés le long de la Manche, 24 degrés également pour l'Alsace, 26 en région parisienne, 27 à 29 degrés sur la Côte d'Azur, mais jusqu'à 31 en Occitanie et 32 degrés attendus en Nouvelle-Aquitaine.
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4: 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Et si vous veniez découvrir Curieux, au-dessus de l'An, entre Liesse et Montcornet et Marle, dans l'Aisne, ce village de 152 habitants ne cesse de faire parler de lui. 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
9: Bonjour à toutes, bonjour à tous, c'est l'heure de Benji Sport, votre nouveau rendez-vous. Ici, pas de blabla, que des résultats. On fait tout de suite un point sur l'actualité sportive locale. Allez, on commence par le ballon rond en football avec la première journée en championnat régional 3. Et ça démarre mal pour Chauny, défait 1 à 0 par la réserve d'Itancourt, l'équipe B, suite à un magnifique lob lointain dans les dernières minutes, sous les yeux de Kevin Barry, l'entraîneur du Prémontré Saint-Gobain, le PSG, qui affrontera Chauny plus tard dans la saison et qu'on en a reçu l'an dernier au micro de Vive FM. En départemental 4, le derby local opposant Abécourt au Nécreux de Saint-Senis a tourné à l'avantage des Abécourtois par une large victoire 6 buts à 1. Et pourtant, nous n'étions pas au tennis. En parlant tennis, ce dimanche avait lieu le TMC, tournoi multichance, 3e série de Noyon, qui a regroupé plusieurs compétiteurs locaux et débutera également le week-end prochain une nouvelle édition de l'Open Chris de Chauny, tout en attendant les résultats de l'Open 1-2-3 Parbrise de Virinoy qui se joue en ce moment même. Il y a de quoi faire.

0: Perfidis. Une chance pour notre public au bord des routes d'accueillir ces équipes que l'on retrouve au Tour de France et qui cette fois sillonneront un parcours de 203 km répertorié avec 3 sprints intermédiaires et 9 côtes à gravir, dont la célèbre côte Martial Gaillon, célèbre cycliste, une arrivée boulevard Gambetta à Chauny sur les Champs-Élysées chaunois. Le tout organisé par l'équipe de Chauny Sport Cyclisme. Nous vous donnerons dans les prochaines éditions quelques favoris à ne pas manquer. Allez, et pour finir, on part chez les Baudets. Non, ne croyez pas que l'on va monter à cheval ou alors faire un pari PMU. On va bien rencontrer l'association des Baudets, une association de trail qui organise chaque année plusieurs événements majeurs. La semaine dernière avait lieu dans la magnifique forêt de Saint-Gobain une nouvelle édition du Trail des Baudets à laquelle j'avais participé l'année précédente et c'est là qu'on se dit mais ils sont fous ces Baudets. Une ambiance remarquable mais de la grimpette à tout va. Pas le temps de cueillir des champignons. Pour cette édition 2026, plus de 1300 coureurs et marcheurs ont sillonné la forêt sur des parcours de 11 km, 21 km et 33 km. Sur le 33 km, victoire en 2h13 chez les hommes de Théo Lejeune, juste devant Alexandre Purnel, bien connu dans le monde de la course. Sur le 21 km dames, on saluera la belle performance de la Laferroise Claire Bocahut, 3e à moins de 4 minutes de la leader Delphine Hubert. Enfin, sur le 11 km messieurs, un ex-athlète chaunois revient sur le devant de la scène en la personne de Maxime Bauer, qui est tout autre que le fils de l'organisateur, mais et surtout d'Axel Bauer. Celui-ci termine 3e de sa course en 40 minutes 49 secondes, de bon augure pour la suite de ses compétitions. Un trail, comme vous le voyez, dans la bonne humeur et qui permet aux autres sportifs de s'illustrer sur des trails à l'image de Alexis Rambure, ex-basketteur du Saint-Quentin Basketball. Lui qui est marathonien et qui garde sa bonne forme pour sa rentrée avec le SQBB au Palais des Sports. Le sport continue bien évidemment sur Vive FM. En attendant, je rechausse mes baskets et pars me défouler pour d'autres aventures sportives. D'ici là, sportez-vous bien. Benji Sport, c'est tous les jours du lundi au vendredi de 9h à 10h et de 16h à 17h sur Vive FM. À la semaine prochaine.
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2: C'est aujourd'hui le 14 septembre. Nous allons parler grosse balle orange avec un grand nom du basket hexagonal, un certain Robert Busnel. Nous voilà ce 13 août 1948 à la Haringey Arena, cette salle au nord de Londres qui a accueilli les matchs de basket des Jeux Olympiques de 1948. C'est un jour de finale. Les États-Unis s'emparent presque comme d'habitude, vous allez me dire, de leur deuxième médaille d'or dans l'épreuve 12 ans après les JO de Berlin. Une victoire 65-21, une victoire sèche face à la France. Et oui, pour la première fois, elle monte sur la boîte aux Jeux Olympiques. Tout cela sous la houlette du sélectionneur français Robert Busnel. Né le 14 septembre 1914, du côté de Toulon, il a pas mal bourlingué sur les parquets boisés de France. Intérieur de formation, en tant que joueur, il a été multiples fois champion de France et évoluera à Mulhouse, à Cannes, à Grenoble, à Lyon ou encore au sein du Racing Club de France. En cette année 1948 et au JO de Londres, il est certes exclusivement sélectionneur, mais il est encore un international français. Son aventure débutée en 1934 avec le maillot bleu sur les épaules n'est pas totalement terminée. En effet, un an plus tard, il décroche à nouveau l'argent en tant que coach, mais aussi en tant que joueur lors du championnat d'Europe face à l'Égypte, oui, l'organisateur même de cette compétition. Plus largement, Robert Busnel va devenir une figure incontournable du basket en France. Chef des sélections masculines et féminines jusqu'au milieu des années 50, devenu ensuite cadre fédéral et international, en 1965, il se laisse à aller coacher le Real Madrid durant une saison. À l'issue de ce dernier mandat, ce sont au sein des institutions que Busnel décide de s'engager, devenant président de la Fédération française durant

14 ans, il prend la présidence de la Fédération internationale entre 1984 et 1990. Surnommé par la presse de saint patron du basket, elle ne s'y trompe à peine quand, après la mort tragique du dirigeant en 1991 dans un accident de voiture, on renomme la Coupe de France le trophée Robert Busnel. Une telle aura qui ne serait complète sans son intronisation au temple de la renommée de la FIBA pour un des pionniers des premiers succès du basket tricolore sur le plan international. Allez, quant à nous, on se donne rendez-vous demain pour d'autres histoires d'un jour avec Mémoire Sport.

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2: Bonjour les amis, aujourd'hui nous inaugurons les chroniques associatives. En effet, dans notre belle région, nos cœurs battent aussi au rythme des associations qui nous aident, nous instruisent, nous amusent et nous rappellent l'importance d'être ensemble. Alors ici, nous parlerons de toutes les associations, sauf les associations sportives. Je laisse cela à Benji, qui est beaucoup plus qualifié que moi. Bon, je n'ai rien contre le sport. J'ai essayé une fois. J'ai couru après un bus et je l'ai raté. Depuis, je me dis que c'était pas pour moi. Alors, sur la région couverte par Vive FM, nous comptons pas moins de 200 associations. 70 à Chauny, 40 à Ternier et 80 à Noyon. Donc, si vous avez une association et que vous voulez parler de vos activités et partager votre passion, cette chronique vous appartient. Contactez-nous à association@vivefm.fr. Je répète, association@vivefm.fr. Cette semaine, nous commençons par Noyon et l'association France Alzheimer de l'Oise. Le 21 septembre aura lieu la journée mondiale Alzheimer. À cette occasion, l'association organise un certain nombre d'événements autour de cette date. Le 13 décembre déjà, a eu lieu à Clairoy une grande marche de 10 km. Les 18 et 19 septembre, l'association tiendra des stands dans de nombreuses villes de l'Oise. Le 18 à Senlis, le 19 à Beauvais, Chantilly, Compiègne, Crépy-en-Valois et bien sûr Noyon. Cela se passe de 8h30 à 12h sur le marché ou sur la place de l'hôtel de ville. Venez nombreux. Tiens d'ailleurs, ce serait bien d'aller avertir papy. Hey, papy, tu nous écoutes ?
3: Ouais, bien sûr que je t'écoute, gamin.
2: Et tu n'oublies pas la journée d'Alzheimer ?
3: Quoi ? Il faut arriver à l'heure ?
2: Oh, et en plus, il est sourd. Bon, toujours à Noyon, l'association SOS Devoir Saint-Barth s'est donné comme objectif d'aider les enfants de primaire en difficulté à faire leurs devoirs. Depuis 9 ans, ils ont déjà aidé plus de 300 enfants en les aidant à recevoir leurs leçons, revoir leurs leçons non comprises. Ils ont besoin de bénévoles. Alors, si vous pouvez être libre les soirs de 16h30 à 18h, contactez Marie-Pierre Bedos au 07 83 40 31 55. Je répète, 07 83 40 31 55. Et en route pour Chauny, où le week-end dernier était justement la journée des associations. Cela nous a donné l'occasion de faire quelques interviews dont je vous parlerai bientôt. Nous parlerons aussi des orgues de Chauny, qui, le saviez-vous, étaient arrivés en Picardie du temps de Pépin le Bref, le papa de Charlemagne, dont on vous a déjà parlé dans les chroniques historiques de papy.
3: Ah oui, je me rappelle.
2: Eh oui. Nous finissons notre petit tour de la semaine par Ternier, où les samedis 19 et dimanche 20 septembre, l'association US Army of Liberty célébrera la libération de Ternier après la Seconde Guerre mondiale avec la reconstitution d'un camp militaire. L'entrée est libre et c'est à partir de 9h30 le samedi au complexe d'Antin, rue de l'Isère, à Ternier. N'oubliez pas que la guerre, ça tue. Alors les enfants, ne faites pas ça chez vous. Bon, et toi, papy, tu as fait la guerre, toi ?
3: Eh ben, bien sûr, gamin, que j'ai fait la guerre.
2: Et tu as été blessé ?
3: Non, parce que avant de faire la guerre, j'avais déjà un trou de balle.
2: Oh, ben ça, c'est malin. Bon, allez, sur ces bonnes paroles, je vous dis au revoir et à bientôt pour de nouvelles aventures associatives.
4: Nouvelle tendance, les objets connectés.
5: Bonjour à tous, dont l'actualité des objets connectés. Depuis quelques jours, le Cyber Resilience Act a changé la sécurité de presque tous vos objets connectés. Depuis vendredi dernier, depuis le 11 septembre, le Cyber Resilience Act impose aux fabricants de signaler les failles et incidents graves touchant leurs objets connectés. Le règlement européen change donc concrètement pour vous. La sécurité numérique change de dimension en France et en Europe, qu'il s'agisse de téléphones portables, de routeurs, de jouets connectés ou gestionnaires de mots de passe. Plus aucun produit numérique vendu dans l'Union européenne n'échappera donc à cette nouvelle règle de cybersécurité. Le Cyber Resilience Act, dont l'application progressive a démarré cette année, prévoit un calendrier serré, des obligations signalement inédites et des amendes pouvant grimper jusqu'à 15 millions d'euros. Une révolution silencieuse, peut-être, mais qui concerne autant les géants de la tech que les petits éditeurs de logiciels. logiciel libre adopté par les institutions européennes. Ce règlement, plus connu sous le nom de Cyber Resilience Act, commence à pas mal faire parler dans le monde de la sécurité informatique. Celui-ci a pour objectif d'imposer un socle commun de cybersécurité à tous les produits qui comportent des éléments numériques vendus dans l'Union européenne. Fabricants, importateurs et distributeurs devront donc désormais penser sécurité dès la conception et non plus seulement en cas de crise. Le fameux marquage CE, déjà familier, attestera bientôt aussi de cette conformité numérique. On se retrouve très vite pour vous parler d'autres objets connectés.
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8: Bonjour à tous. Aujourd'hui, gros plan sur Mathieu Gonnet. Mathieu Gonnet voit le jour en 1972 à Paris. Ses parents étant musiciens, c'est tout naturellement qu'il commence à apprendre à jouer du piano. Très doué, le petit garçon se consacre à la musique et suit les cours par correspondance. Plus tard, il intègre le Conservatoire National Supérieur de Musique et de Danse de Paris. Au cours de ses études, il va apprendre à jouer de différents instruments. Après ses études, il collabore à plusieurs spectacles musicaux. Il va également travailler avec plusieurs artistes comme Bernard Lavillier, Anne Sylvestre, Jean Guidoni ou encore Lio. Puis en 2001, il est choisi pour être le directeur musical et répétiteur de l'émission musicale Star Academy et va être présent jusqu'en 2007, ce qui lui permet de se faire connaître du grand public. Il accompagne sur scène de nombreux chanteurs comme Céline Dion, Lara Fabian ou encore Chimène Badi. Côté cœur, il épouse Emmanuel et ensemble ils ont un fils, Alexandre, né en avril 2004. Deux ans plus tard, le couple se sépare. Quelques années plus tard, il épouse Lise Orivel en 2016, avec qui il a une fille, Lou, née quant à elle en 2012. On se retrouve très vite avec d'autres infos.
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8: Bonjour à tous. Dans l'actualité People du jour, on parle de la chanteuse Alizée. Alizée contrainte d'annuler son concert à Ajaccio à la dernière minute, alors qu'elle s'apprêtait à retrouver son public corse pour une soirée particulièrement symbolique. La chanteuse Alizée a dû renoncer à monter sur scène. Ce n'est que partie remise en tout cas. Il y a quelques jours, la chanteuse Alizée devait donner à Ajaccio, sa ville natale, le coup d'envoi de sa tournée anniversaire 25 ans déjà, célébrant donc ses 25 ans de carrière. Mais à quelques minutes seulement de son entrée en scène au théâtre L'Empire, la star a été contrainte d'annuler le concert pour des raisons de sécurité. Un incident technique survenu lors de l'installation du spectacle a en effet rendu impossible le maintien de la représentation. Plus précisément, le montage d'une structure destinée aux éclairages aurait endommagé le plafond de la salle. Les conditions de confort et de sécurité du public, des artistes et des équipes restent notre priorité absolue et aucune prise de risque n'est envisageable, a indiqué son manager dans un communiqué. On se retrouve très vite avec d'autres Actu People.
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3: Bonjour tout le monde.
4: Bonjour.
5: Bonjour.
3: Bonjour Damien.
4: Comment ça va? Vous allez
3: ça
4: bien?
3: Ça va. Bon, et une nouvelle semaine. Nouvelle semaine qui commence.
2: Ouais. Dans la joie et la gaieté.
3: Oui, la deuxième.
4: Dans la gaieté.
2: Dans les gaieté.
4: J'ai entendu la gaieté, moi.
2: Tu as mal entendu, certainement.
3: Bon, alors, Claudine, comment va?
2: Oh, ben écoute, moi je vais bien.
3: T'as passé un bon week-end?
2: Oui, alors fatigant.
3: Ah oui, hein.
2: Je suis rentrée le soir chez moi, j'ai dormi comme un bébé.
3: T'étais rincée.
2: J'étais rincée.
4: Comme
2: bon,
4: un bébé.
2: Bien.
4: T'as fait caca dans ta couche?
2: Non, du tout. Mais le lundi, j'étais d'attaque, donc tout va bien.
3: Bon, ah,
4: super. Génial.
3: Et toi, Lorraine?
5: Super, j'ai fait du sport, course à pied, comme d'habitude, et puis voilà.
3: Et Damien?
4: Bah, moi, je me suis reposé avec la préfecture de l'Aisne, hein, parce qu'ils ne nous ont pas fait travailler.
3: Hein, oh.
4: Bah, toujours avec les interdictions de tirer. Mais par contre, on a fait des petites prestations assez sympas, et bah, notamment Miss Picardie.
3: Ah, c'est bien.
4: Donc, un gros bisou donc, à toutes les Miss qui se sont présentées. Un gros bisou aussi à Vincent, qui m'a permis aussi de faire cette aventure. Hein, voilà. Puis, bon, un bisou à tout le monde, ils se reconnaîtront. Bah, de toute façon, je leur ai dit, hein, vous écoutez Vive FM, hein, parce que je parlais de vous.
3: Super. Bon, bah, qu'est-ce qu'on va écouter dans un instant? On va nous retrouver sur 2 heures et chacun a notre chronique. Lorraine, tu vas parler de quoi toi?
5: Aujourd'hui, je vais vous emmener à 5 minutes de Noyon, à Sermez.
3: Ah.
5: 271 habitants, mais que de belles choses.
3: Claudine?
2: Moi, je vais vous parler des savoir-faire locaux, donc secret d'atelier, la magie des mains de nos artisans.
3: Oh. Damien?
4: Je vais animer.
2: Voilà.
3: Agenda, surtout.
4: Agenda, blablabla, blablabla, bla, et on passera de la musique, on va bien s'éclater.
2: Et ça, tu sais faire.
4: J'adore.
3: Et tout à l'heure, Lilian nous rejoindra. Là, il n'est pas là en début d'émission, mais il arrivera tout à l'heure pour son émission. Bah oui, il est déjà en retard, début de semaine. Super. Merci Lilian.
4: Ah bah, ça commence.
3: Bah, allez, on reste avec nous sur Vive FM. On revient dans un instant.
4: À tout de suite.
2: À tout de suite.
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6: Bonjour à toutes et à tous. À Noyon, les reconstitutions au Mont-Renault vont faire revivre le sort des 12 000 réfugiés de 1917. L'association Patrimoine de la Grande Guerre prépare ce week-end d'animation le 26 et 27 septembre prochain sur le thème du chaos laissé par le retrait stratégique des Allemands. Un deuxième week-end d'exposition et de reconstitution, donc bien sûr à ne manquer sous aucun prétexte. Dans l'Oise, les insultes et menaces contre les chasseurs plombent le climat avant l'ouverture du 20 septembre prochain. Les sociétés de chasse reçoivent des menaces de plus en plus violentes. Guy Harlet-Dopov, président des chasseurs de l'Oise, met en cause la responsabilité de la députée écologiste Sandrine Rousseau, hostile à la chasse. Cristal Union a débuté sa campagne betteravière avec des rendements affaiblis. Le groupe sucrier annonce des rendements en baisse de 25% en France. La somme fait cependant partie des territoires les moins touchés par les épisodes de la sécheresse. Jeune diplômée, l'ostéopathe animalière Manon Deveau, originaire de Montdidier, s'apprête à ouvrir fin septembre ce premier cabinet exclusivement dédié au bien-être de nos animaux dans la Somme. Installée donc à Domars-sur-la-Luce, elle proposera une approche douce et préventive. Deux passionnés de bière et de convivialité, les deux responsables dans un bar, ont souhaité fédérer les débits de boissons du secteur et lancer leur projet à Chenix. Saint-Gobain, Éric Leclerc sculpte l'âme à la chapelle avec l'exposition Transfiguration depuis samedi dernier jusqu'au 27 septembre prochain. Le sculpteur Éric Leclerc donc expose ses œuvres tout en volume et texture brute à la chapelle Saint-Gobain. Ils produisent dans l'Aisne 1200 tonnes d'endives par an pour vous et ça dure depuis 1950. L'endiverie Valangendoc est une entreprise de l'Aisne qui ne fait pas son âge. Celle qui poursuit sa modernisation produit plus de 1200 tonnes comme nous venions de l'évoquer. Une entreprise absolument prestigieuse dans notre région. Alcoolisée, elle commet des dégradations dans un bar de Saint-Quentin. La quadragénaire a été interpellée dans la nuit du 11 au 12 après cette fête remarquée à proximité du centre-ville. Le qualificatif retenu lors de son interpellation est celui d'une tentative de vol par effraction. Mais les faits commis pourraient bien être la simple conséquence d'un état d'alcoolémie avancée. Une policier appelle à lever le pied à se rassembler mardi 15 septembre à Laon. Le syndicat 1-1T appelle les policiers donc de ce département à se rassembler devant l'hôtel de police. Conditions de travail, salaire, retraite, les représentants syndicaux dénoncent un sentiment d'injustice grandissant au sein des effectifs. Dernière chance pour bénéficier d'aides financières pour rénover son logement dans le Vermandois. La communauté de communes rappelle aux habitants qu'il est encore temps de bénéficier d'aides pour leur projet de rénovation dans le cadre de l'opération programmée d'amélioration de l'habitat. À la gare de Château-Thierry, les chiens anti-drogue débustent plusieurs voyageurs avec des stupéfiants. Policiers et gendarmes ont investi la gare donc de cette ville avec deux chiens spécialisés dans la détection de stupéfiants. Plusieurs petites quantités de drogue ont été découvertes et quatre personnes ont été interpellées. Toujours côté justice, 11 ans de réclusion pour le coup de couteau qui avait coûté sa rate à un adolescent de Saint-Quentin. Nicolas Diresman a été condamné à 11 ans de réclusion criminelle ce vendredi 11 septembre dernier par la cour criminelle de l'Aisne. En septembre 2023 à Saint-Quentin, il avait porté un coup de couteau à un adolescent de 17 ans qui avait donc dû subir une ablation de la rate. Bien triste nouvelle, animaux retrouvés dans un état alarmant, celle qui les recueillait, relaxée pour troubles mentaux. Cette jeune habitante de l'Aisne qui a dû s'expliquer devant le tribunal de Laon en 2025, deux chats et chiens ont été retrouvés terriblement affaiblis et affamés chez elle. La déficience mentale de la jeune femme a joué en sa faveur. Nous vous souhaitons un bon lundi. Les émissions de Vive FM reprennent leur cours.
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7: Bonjour, plusieurs responsables de gauche sont prêts à soutenir des mouvements sociaux contre la flambée des prix des carburants. Interrogé sur une possible résurgence du mouvement des Gilets jaunes, le premier secrétaire du Parti Socialiste Olivier Faure, candidat à la présidentielle, a déclaré hier qu'il n'est plus possible d'avoir des gens qui travaillent mais qui ne sont pas rémunérés à la hauteur de ce qu'ils font. De son côté, le chef des communistes, Fabien Roussel, également candidat à la présidentielle, a appelé vendredi dernier les Français à descendre dans la rue et a occupé les ronds-points dans une référence directe au mouvement des Gilets jaunes de fin 2018. Originaire de Montpellier, âgé de 32 ans, Otman Garrido est jugé à partir de ce lundi 14 septembre devant la cour d'assises spéciale de Paris pour assassinat et meurtre sous le règne de Daesh en Irak et en Syrie où ce djihadiste français est resté 8 ans. Il avait été expulsé par la Turquie vers la France en 2020. Plusieurs mobilisations sont prévues demain, parmi elles celle des électriciens et gaziers. Ces derniers comptent se mettre en grève massivement pour exprimer leur colère face au projet de remise en cause de leur tarif préférentiel de l'énergie. Ils défendent ainsi un totem qui fait partie intégrante de leur rémunération. L'Iran affirme que la réunion consacrée au détroit d'Ormuz prévue aujourd'hui à Oman avec des pays du Golfe a été reportée à la demande de l'Arabie Saoudite. Le Royaume a invoqué la situation au Yémen. Hier soir, après la reprise des échanges en Asie, le prix du baril de Brent de la mer du Nord pour livraison en novembre a progressé de 2,80% à 107,54 $. Il avait passé mercredi dernier la barre des 100 $ pour la première fois depuis juillet. Voilà, c'est la fin de ce flash. Une très bonne journée à toutes et à tous.
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9: La météo pour ce mardi 15 septembre, l'anticyclone règne sur le pays avec du soleil qui domine au nord comme au sud. Les températures pour ce mardi matin, 13 degrés pour Strasbourg et Lyon, 16 degrés pour Paris, Brest et Cherbourg, 16 également pour Lille, 16 degrés à Toulouse, 17 à Bordeaux et Biarritz, 18 à Nice et Perpignan. Et pour ce mardi après-midi, 19 degrés sur la Bretagne, 20 degrés sur la Normandie, 25 sur les Hauts-de-France, 26 degrés pour la Corse, 27 en Alsace, 28 degrés sur la Côte d'Azur et autour du Golfe du Lion, 29 en région parisienne, 30 degrés sur la vallée du Rhône et le centre-val de Loire, et jusqu'à 32 degrés en Occitanie. 17 à Bordeaux et Biarritz, 18 à Nice et Perpignan. Et pour ce mardi après-midi, 19 degrés sur la Bretagne, 20 degrés sur la Normandie, 25 sur les Hauts-de-France, 26 degrés pour la Corse, 27 en Alsace, 28 degrés sur la Côte d'Azur et autour du Golfe du Lion, 29 en région parisienne, 30 degrés sur la vallée du Rhône et le centre-val de Loire, et jusqu'à 32 degrés en Occitanie.
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8: Allez, vous êtes de retour sur Vive FM et c'est Vive l'après-midi. Il y a toute l'équipe au complet. Lilian vient de revenir. Coucou Lilian.
9: Bonjour, bonjour.
10: Alors, on est en retard?
9: Oui, bah ça arrive.
10: Ouais.
9: Hein,
8: c'est pas grave. Moi, mec en retard.
9: Jamais.
8: Moi, de toute façon, je déteste les mecs en retard. Bon, en parlant de retard, si on parlait justement. Mais on parlait justement de l'agenda, mais pas d'aujourd'hui, de demain, parce que ben, aujourd'hui, la journée, elle est cramée.
10: Et
8: donc,
10: oui,
8: on va regarder du côté de Fresnoy-le-Grand à la Maison du Textile. Il y a une exposition des 100 ans d'histoire Le Bourget du 7 juillet au 30 septembre. Il y a aussi du côté de Ternier à la médiathèque une exposition Le Martre, fête ses 40 ans du 2 au 19 septembre. On va aller du côté de Chauny, on se rapproche. Dans le hall de la mairie, il y a une expo sur Wang Zhangfang et Wen Wu David.
10: Encore?
9: Est-ce que tu peux répéter? J'ai pas compris.
8: Eh bien, écoute, oui, je peux.
10: Le 1er septembre, il va le dire.
8: Je peux.
11: Arrête de manger des nouilles chinoises.
8: On le redira demain. À Ternier, au centre culturel, il y a une exposition photographique, Le ciel vu de la terre. Il y a un vernissage qui est du 9 septembre au 28 octobre et c'est de 9h à 18h. Et à Ternier, bah, ça, j'ai déjà dit, en doublon, ça, en fait, c'est pas bien, ça. À Chauny, à la MJC, il y a des ateliers gym et bien-être de 10h à 11h. Il y a aussi full body de 14h à 15h. Et il y a aussi des ateliers fit cardio de 15h à 16h. Mmh. Mais il se passe plein de choses en fait à la MJC parce qu'il y a aussi du tai chi pour les débutants hein, de 17h50 à 18h50 et les confirmés pour de 19h à 20h15. Et bah oui, il y a aussi le matin de 10h à 11h. Il y a les à Travecy au foyer rural. Il y a des activités, mais ça je l'ai dit ça. Oh là là.
11: Mais bon, qu'est-ce que c'est que ce bin?
8: Il y a beaucoup de
9: doublons. Il y en a du doublon.

0: doublons, on va dépoussiérer tout ça. Et à Bohain en Vermandois, au marché couvert, il y a un atelier Pilates Yoga à 18h15 et renforcement musculaire à 19h, suivi de Zumba à 19h45.
1: Il connaît la Zumba.
2: Ouais. Vous avez du côté de Noyon l'exposition Hall de l'Hôtel de Ville avec Photoclub Noyon, donc du 7 au 19 septembre. Vous avez également à Noyon toujours notre courageux réparateur de piano qui sera présent tout le début de septembre. Vous pouvez le contacter sur ses réseaux sociaux Net Piano. Donc ça, c'est sur Facebook. Du côté de Noyon également, vous allez avoir des journées du patrimoine.
3: Exactement.
2: Exactement le sujet préféré de Lorraine.
3: Merci.
2: Ça sera le 19 et le 20 septembre. Alors, vous allez plonger au cœur de l'histoire en devenant bénévole pour cet événement incontournable. Eh bien oui, vous pouvez participer. Des créneaux de 2 heures entre 10h et 18h. À vous de choisir selon vos disponibilités et préférences. Alors, comment c'est marqué ? Pas de site en hauteur, pas de permanence en extérieur. Tout est possible.
3: Dans le meilleur des mondes.
2: Et petit déj offert.
4: Oh là, merveilleux.
2: Avec la CAF. Voilà.
4: Il faut y aller.
2: Donc il y aura des créneaux offerts et ça sera Lorraine qui parlera un petit peu du planning de Noyon, parce qu'il y a plein de choses ce samedi et dimanche. Alors on peut commencer par quoi au niveau de ce planning
3: Au niveau du planning, on aura...
2: Tu dis les petites choses
3: et puis il y aura la cathédrale à visiter, des visites 2000 ans d'histoire, le musée du Noyonnais qui fut l'ancien palais de l'évêque. On aura aussi le musée Jean Calvin, d'où le réformateur protestant. Et on aura la bibliothèque du chapitre. Le dimanche, on aura le théâtre du Chevalet, des concerts, l'harmonie qui va nous présenter des morceaux sur le parvis de l'hôtel de ville et les faiseurs d'art de la galerie.
2: Tout ça, exactement.
3: Et c'est gratuit.
2: Tout ça, on en reparlera tout le long de cette semaine parce que c'est le week-end du patrimoine.
3: France a un incroyable patrimoine.
2: Et oui. Ouais. Et on va finir avec Jean-Brie, avec l'objectif bien-être qui vous donne rendez-vous tous les mardis à partir du 8 septembre. Donc l'objectif bien-être. Alors on va voir ce que c'est. Donc c'est à 19h. Vous pouvez aller les rejoindre. C'est des séances. Alors des séances d'activité physique. Vous avez plein de choses à faire. Donc vous pouvez les contacter au 06 27 46 28 66. Voilà.
0: C'est bien tout ça.
2: Bah oui, il y a plein de choses.
4: C'est riche.
2: C'est très riche.
0: Ah oui.
2: Au niveau du patrimoine, tu conseilles d'aller voir quoi par exemple ?
3: Déjà, commencer par voir la cathédrale Notre-Dame de Noyon. Donc, c'est Notre-Dame de l'Espérance de Noyon.
4: Donc ça, et qu'est-ce qu'elle aime ?
2: Samedi, qu'est-ce qu'il propose à la cathédrale ?
3: Une visite guidée et concert chant gothique.
2: Ah,
3: ouais, il y a une visite guidée à l'intérieur, le souterrain. Et en plus de ça, il y aura un concert de chant gothique.
2: Est-ce qu'il y a, c'est précisé, qui organise cette...
3: C'est l'Office du Tourisme, normalement, qui l'organise.
2: D'accord.
3: Ouais, c'est l'Office du Tourisme.
0: Après, n'hésitez pas, il y a les tours donc à visiter, enfin une tour notamment, parce qu'on peut monter justement pour voir au-dessus de la nef.
3: Exactement, tu as raison de préciser, Damien, parce que c'est exceptionnellement pendant les journées du patrimoine qu'on permet aux visiteurs d'accéder...
0: jusqu'à la Vierge.
3: Exactement.
0: Voilà.
3: C'est-à-dire que...
0: Ouais. Et on a une vue spectaculaire, mais Damien, il a le vertige.
1: J'ai le vertige, moi, c'est ça
2: aussi,
1: le pire.
2: C'est complètement,
4: c'est vrai, des vrais piottes.
0: Après, il y a moins haut. Hein.
1: Je t'emmène à Serponçon, ou c'est comment, je dis.
0: C'est quoi ce bazar là ? Non, mais oh, dis donc, va falloir civiliser tout ça. Bon, je disais, on peut aussi aller à la salle du trésor qui est tenue donc par les Marguillais. Donc ce jour-là, au niveau de la...
2: Ah, t'en as pris une à Lorraine. Vu sa tête.
4: Comment ? C'est quoi les Marguillais ?
0: Les Marguillais, en fait, c'est une confrérie qui est présente dans le monde et qui reprend donc plusieurs personnes qui sont pratiquantes, hein, généralement, c'est mieux.
3: C'est en rapport avec la Saint-Éloi ?
0: Exactement, voilà.
3: Le Saint-Patron de Noyon.
1: Elle est intraitable.
0: Oui, parfaitement intraitable.
2: On va dire que Damien, c'est son sujet.
0: Un petit peu.
2: Voilà, merci Lorraine.
3: Je t'en prie, Déborah.
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0: Allez, vous êtes de retour sur Vive FM et c'est toujours Vive l'après-midi. Et si on s'écoutait un petit peu de musique.
1: Et pourquoi oui. pas
4: Des fleurs X de Stromae.
0: Oh, oh. Eh ben c'est parti pour Stromae.

0: Je disais, c'était des fleurs de Stromae. Et ça va bientôt être l'heure de ta chronique, Lorraine, dis donc.
1: Oui.
2: Et bah alors.
1: Mais c'est sa chronique, elle peut démarrer.
3: Exactement.
1: Bah oui, c'est parti.
3: Merci Déborah, merci Damien. De Sermès à Noyon, 2000 ans d'histoire. Je vous emmène à 5 minutes de Noyon, dans un village de 271 habitants. Dans l'Oise, il y a aujourd'hui un paysage qui semble tout simple. Pourtant, sous cette terre, les archéologues viennent de faire une découverte exceptionnelle. Entre août 2025 et juillet 2026, une vaste fouille a permis d'étudier près de 20 000 mètres carrés. Ces recherches sont liées au projet du canal Seine-Eure-Europe. Avant de construire, il faut en effet vérifier que le sous-sol peut encore nous révéler. Et à Sermès, les archéologues ont trouvé les traces d'une activité qui remonte à l'Antiquité. Une activité suffisamment importante pour changer notre regard sur ce petit territoire de l'Oise. Qu'ont-ils découvert ?
4: On te le demande.
3: Un important atelier de production de céramique. Le site est occupé entre le 1er siècle avant notre ère et le 3e siècle de notre ère. Sachant que Noyon, on l'estime au 6e siècle, ça veut dire que avant, il y avait déjà de la vie ici à 5 minutes. Pendant plusieurs siècles, des artisans ont donc travaillé ici. Ils préparaient l'argile, la façonnaient, la faisaient sécher, puis la cuisaient. Autrement dit, nous avons ici les traces de toute une chaîne de fabrication. Ce qui est remarquable, c'est l'importance du site et de son organisation. Nous ne sommes pas simplement face à quelques morceaux de poterie retrouvés dans le sol. Les vestiges témoignent d'une véritable activité artisanale. Il montre aussi que ce territoire était occupé, exploité, organisé bien avant notre époque. Enfin, les archéologues ont retrouvé des installations et de nombreux fragments de céramique. Pour nous, un morceau de poterie peut sembler banal. Pour eux, c'est une véritable source d'information. Une forme, une pâte, une trace de cuisson ou un objet cassé peuvent raconter le travail d'un artisan. Ces techniques et même une partie de la vie quotidienne de l'époque. En étudiant ces fragments, les spécialistes peuvent donc remonter le temps. Ils cherchent à comprendre ce qui était fabriqué, comment cela était fabriqué et comment l'atelier fonctionnait. Cette découverte nous rappelle une chose essentielle. Il y a près de 2000 ans, ce territoire était déjà actif et organisé. Des hommes et des femmes y fabriquaient des objets utiles à la vie quotidienne. Et aujourd'hui, grâce à l'archéologie, le travail revient peu à peu à la lumière. Et voilà comment une terre de France raconte la France éternelle. 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
4: Je peux poser une question, Lorraine ?
3: Dis-moi, Claudie.
1: Parle dans le micro, c'est mieux.
2: Rapproche-toi de la sucette.
4: Que devient cette zone qui a été explorée, découverte, travaillée ? Que devient-elle après ?
1: Bah, tu vois pas quand tu passes à côté avec ta voiture ?
3: Merci, Déborah. Oui.
1: Il y a plein de trous dans le champ.
4: Oui, je sais, mais alors est-ce que ça va être recouvert ? Est-ce que
1: voilà. Bah
3: ils sont encore en pleine recherche.
4: Ah, d'accord, donc c'est protégé quand même.
3: C'est protégé.
4: Voilà. Oui.
3: Parce qu'avant de construire le canal, la loi dit qu'il faut voir ce qui se passe.
4: Oui, bien sûr.
3: Bas. Donc, voilà. Comme on a trouvé quelque chose d'extraordinaire, donc on ne sait pas si on va encore trouver autre chose. Donc c'est protégé. On n'y touche pas.
4: C'est bien.
0: Voilà. Et interdiction d'aller jeter des vieilles poteries là-dedans. Quoi.
4: On est bien d'accord. Ils et puis interdiction vérifié. De jeter des déchets.
3: Oui, bah oui, des bah oui. Cartes de Amigo, cartes à gratter, du PMU. Évitons.
1: Et d'ailleurs, ils avaient fait les petits gratte-gratte patrimoine.
3: Exactement. Et merci Déborah, parce que pour le 18 septembre, il y a le grand loto du patrimoine. Vous pouvez voir le ticket au PMU et puis ça participe au patrimoine de la belle France éternelle.
1: Voilà. T'as vu, on arrive à faire des transitions de ouf.
0: Incroyable.
4: Merveilleux.
2: Incroyable.
3: Donc si vous passez à Sermès, sachez que c'est un petit village de 271 habitants qui raconte la France.
0: Eh ben, c'est super.
4: Merci Lorraine.
0: Bon, eh ben, sur ce, merci. On se retrouve tout de suite après
1: de la musique.
0: Bah, de la musique. Et puis
1: on revient pour une nouvelle heure.
0: Exactement.
1: Allez, à tout de suite sur Vive FM.
4: Salut.
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2: Bonjour, Football Ligue 1. En match de clôture de la quatrième journée, hier soir, le PSG a enfin décroché son premier succès en L1 sur la pelouse de Brest, 1-0 grâce à un but de Ferran Torres. En début de rencontre, le club de la capitale se replace en milieu de tableau. Il est 7e à égalité avec son adversaire du soir. Dans les autres rencontres programmées hier, au terme d'un match très animé, Le Mans et Lens se sont quittés dos à dos, 2 buts partout. Un point du nul qui n'arrange pas les longs soit candidat à l'Europe. Basket, l'équipe de France s'est inclinée en finale de la Coupe du Monde. Hier soir, elle a été battue par les États-Unis 97-79 sur le parquet de l'Uber Arena de Berlin. D'abord en tête, les joueuses de Jean-Aimé Toupane ont perdu le fil du match en seconde période. Les Bleus, qui disputaient leur première finale mondiale, trébuchent donc sur la dernière marche. 2 ans après leur défaite pour un petit point en finale des Jeux Olympiques à Paris, elles subissent donc une nouvelle fois la loi des Américaines. Rugby top 14, une victoire écrasante, c'est le moins qu'on puisse dire. Le Stade Toulousain a en effet dynamité hier soir son principal rival pour le titre, à savoir l'Union Bordeaux-Bègles. Score final 48-12, 7 essais à 2. Cyclisme, Henrik Maas a profité de la chute de Tadej Pogacar et du forfait de Jonas Vingegaard pour remporter le Tour d'Espagne, son tour national qui plus est. Le coureur de la Movistar, âgé de 31 ans, écrit ainsi la plus belle ligne de son palmarès. Volleyball, après avoir pris le meilleur sur la Suisse puis la Turquie pour entamer l'Euro 2026 sur le parquet de Cluj-Napoca, les Bleus ont confirmé hier face à la Lettonie une 3e victoire en autant de matchs, ce qui leur permet de pointer en tête du groupe D devant l'Allemagne qui a le même bilan et qui sera le prochain adversaire des Français dès demain, mardi. C'est la fin de ce Flash Sport, une très bonne journée à notre écoute.

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3: On est de retour sur Vive FM avec Vive l'après-midi.
2: Bonsoir.
3: Ah non, mais je vous ai réveillé ou quoi?
4: Pourquoi bonsoir?
2: Parce que rebonsoir, quoi.
3: Puis on est 18h. Voilà.
4: Oh, ouais.
2: Merci bah, Déborah. Merci.
4: Bonjour, alors à la rigueur. On est entre bonjour et bonsoir.
2: Oh là là.
4: 18h, c'est tôt.
2: Délicat.
4: Il fait encore jour jusqu'à assez tard, quand même.
5: Pour l'instant.
3: Tout à l'heure.
4: Pour l'instant, oui. Oui. Bah, on dira ça l'hiver.
3: Bah tiens, tu parles. Tu vas parler de quoi tout à l'heure?
4: Moi, j'ai une question. Moi, de tout à l'heure?
3: Oui.
4: De quoi, je vais
3: ta
4: parler? Je vous le dis pas, faut écouter. Non, allez, aujourd'hui, ça sera muscu. Allez, je vous spoil.
3: Okay.
5: Ça, c'est cool, ça.
3: Allez, mamie Claudine.
2: Alors, moi, mamie Claudine, ça sera les secrets d'atelier, la magie des mains de nos artisans.
3: Oh. Que comme de programmes.
4: Je suis en plein dedans.
2: Que de programmes.
4: Je suis en plein dedans avec
3: Alors,
4: Victor.
3: Alors, restez avec nous jusqu'à 19h, surtout. Hein.
5: Oui, parce que nous, après, on va glisser sur les infos, la météo et de la musique sur Vive FM.
3: Allez, reste avec nous. On revient?
2: On revient. 98.5.
3: Voilà.
2: Et 93.4 pour Johnny.
3: À tout de suite.
4: Bisous.
3: Salut.
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6: Bonjour à toutes et à tous. À Noyon, les reconstitutions au Mont-Renault vont faire revivre le sort des 12 000 réfugiés de 1917. L'association Patrimoine de la Grande Guerre prépare ce week-end d'animation le 26 et 27 septembre prochain sur le thème du chaos laissé par le retrait stratégique des Allemands. Un deuxième week-end d'exposition et de reconstitution, donc bien sûr à ne manquer sous aucun prétexte. Dans l'Oise, les insultes et menaces contre les chasseurs plombent le climat avant l'ouverture du 20 septembre prochain. Les sociétés de chasse reçoivent des menaces de plus en plus violentes. Guy Arlet-Dopov, président des chasseurs de l'Oise, met en cause la responsabilité de la députée écologiste Sandrine Rousseau, hostile à la chasse. Cristal Union a débuté sa campagne betteravière avec des rendements affaiblis. Le groupe sucrier annonce des rendements en baisse de 25% en France. La somme fait cependant partie des territoires les moins touchés par les épisodes de la sécheresse. Jeune diplômée, l'ostéopathe animalière Manon Devaux, originaire de Montdidier, s'apprête à ouvrir fin septembre ce premier cabinet exclusivement dédié au bien-être de nos animaux dans la Somme. Installée donc à Domars-sur-la-Luce, elle proposera une approche douce et préventive. Deux passionnés de bière et de convivialité, les deux responsables dans un bar ont souhaité fédérer les débits de boissons du secteur et lancer leur projet à Chenny. Saint-Gobain, Éric Leclerc sculpte l'âme à la chapelle avec l'exposition Transfiguration depuis samedi dernier jusqu'au 27 septembre prochain. Le sculpteur Éric Leclerc donc expose ses œuvres tout en volume et texture brute à la chapelle Saint-Gobain. Nous produisons dans l'Aisne 1200 tonnes d'endives par an pour vous et ça dure depuis 1950. L'endiverie Valanguendoc est une entreprise de l'Aisne qui ne fait pas son âge. Celle qui poursuit sa modernisation produit plus de 1200 tonnes comme nous venions de l'évoquer. Une entreprise absolument prestigieuse dans notre région. Alcoolisée, elle commet des dégradations dans un bar de Saint-Quentin. La quadragénaire a été interpellée dans la nuit du 11 au 12 après cette fête remarquée à proximité du centre-ville. Le qualificatif retenu lors de son interpellation est celui d'une tentative de vol par effraction. Mais l'effet commis pourrait bien être la simple conséquence d'un état d'alcoolémie avancée. Une police appelle à lever le pied à se rassembler mardi 15 septembre à Laon. Le syndicat 1-1-T appelle les policiers donc de ce département à se rassembler devant l'hôtel de police. Conditions de travail, salaire, retraite, les représentants syndicaux dénoncent un sentiment d'injustice grandissant au sein des effectifs. Dernière chance pour bénéficier d'aides financières pour rénover son logement dans le Vermandois. La communauté de communes rappelle aux habitants qu'il est encore temps de bénéficier d'aides pour leur projet de rénovation dans le cadre de l'opération programmée d'amélioration de l'habitat. À la gare de Château-Thierry, les chiens anti-drogue débustent plusieurs voyageurs avec des stupéfiants. Policiers et gendarmes ont investi la gare donc de cette ville avec deux chiens spécialisés dans la détection de stupéfiants. Plusieurs petites quantités de drogue ont été découvertes et quatre personnes ont été interpellées. Toujours côté justice, 11 ans de réclusion pour le coup de couteau qui avait coûté sa rate à un adolescent de Saint-Quentin. Nicolas Diresman a été condamné à 11 ans de réclusion criminelle ce vendredi 11 septembre dernier par la cour criminelle de l'Aisne. En septembre 2023 à Saint-Quentin, il avait porté un coup de couteau à un adolescent de 17 ans qui avait donc dû subir une ablation de la rate. Bien triste nouvelle, animaux retrouvés dans un état alarmant, celle qui les recueillait, relaxée pour troubles mentaux. Cette jeune habitante de l'Aisne qui a dû s'expliquer devant le tribunal de l'An en 2025, deux chats et chiens ont été retrouvés terriblement affaiblis et affamés chez elle. La déficience mentale de la jeune femme a joué en sa faveur. Nous vous souhaitons un bon lundi. Les émissions de Vive FM reprennent leur cours.
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7: Bonjour, plusieurs responsables de gauche sont prêts à soutenir des mouvements sociaux contre la flambée des prix des carburants. Interrogé sur une possible résurgence du mouvement des Gilets jaunes, le premier secrétaire du Parti Socialiste Olivier Faure, candidat à la présidentielle, a déclaré hier qu'il n'est plus possible d'avoir des gens qui travaillent mais qui ne sont pas rémunérés à la hauteur de ce qu'ils font. De son côté, le chef des communistes, Fabien Roussel, également candidat à la présidentielle, a appelé vendredi dernier les Français à descendre dans la rue et à occuper les ronds-points dans une référence directe au mouvement des Gilets jaunes de fin 2018. Originaire de Montpellier, âgé de 32 ans, Otman Garrido est jugé à partir de ce lundi 14 septembre devant la cour d'assises spéciale de Paris pour assassinat et meurtre sous le règne de Daesh en Irak et en Syrie, où ce djihadiste français est resté 8 ans. Il avait été expulsé par la Turquie vers la France en 2020. Plusieurs mobilisations sont prévues demain, parmi elles celle des électriciens et gaziers. Ces derniers comptent se mettre en grève massivement pour exprimer leur colère face au projet de remise en cause de leur tarif préférentiel de l'énergie. Ils défendent ainsi un totem qui fait partie intégrante de leur rémunération. L'Iran affirme que la réunion consacrée au détroit d'Ormuz prévue aujourd'hui à Oman avec des pays du Golfe a été reportée à la demande de l'Arabie Saoudite. Le Royaume a invoqué la situation au Yémen. Hier soir, après la reprise des échanges en Asie, le prix du baril de Brent de la mer du Nord pour livraison en novembre a progressé de 2,80% à 107,54 $. Il avait passé mercredi dernier la barre des 100 $ pour la première fois depuis juillet. Voilà, c'est la fin de ce flash. Une très bonne journée à toutes et à tous.
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9: La météo pour ce mardi 15 septembre, l'anticyclone règne sur le pays avec du soleil qui domine au nord comme au sud. Les températures pour ce mardi matin, 13 degrés pour Strasbourg et Lyon, 16 degrés pour Paris, Brest et Cherbourg, 16 également pour Lille, 16 degrés à Toulouse, 17 à Bordeaux et Biarritz, 18 à Nice et Perpignan. Et pour ce mardi après-midi, 19 degrés sur la Bretagne, 20 degrés sur la Normandie, 25 sur les Hauts-de-France, 26 degrés pour la Corse, 27 en Alsace, 28 degrés sur la Côte d'Azur et autour du Golfe du Lion, 29 en région parisienne, 30 degrés sur la vallée du Rhône et le centre-val de Loire, et jusqu'à 32 degrés en Occitanie. 17 à Bordeaux et Biarritz, 18 à Nice et Perpignan. Et pour ce mardi après-midi, 19 degrés sur la Bretagne, 20 degrés sur la Normandie, 25 sur les Hauts-de-France, 26 degrés pour la Corse, 27 en Alsace, 28 degrés sur la Côte d'Azur et autour du Golfe du Lion, 29 en région parisienne, 30 degrés sur la vallée du Rhône et le centre-val de Loire, et jusqu'à 32 degrés en Occitanie.
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8: Allez, vous êtes de retour sur Vive FM et c'est Vive l'après-midi. Il y a toute l'équipe au complet. Lilian vient de revenir. Coucou Lilian.
9: Bonjour, bonjour.
10: Alors, on est en retard?
9: Oui, bah ça arrive.
8: Ouais. Hein, c'est pas grave. Moi, mec en retard.
9: Jamais.
8: Moi, de toute façon, je déteste les mecs en retard. Bon, en parlant de retard, si on parlait justement. Mais on parlait justement de l'agenda, mais pas d'aujourd'hui, de demain, parce que aujourd'hui, la journée, elle est cramée.
10: Donc,
8: on va regarder du côté de Fresnoy-le-Grand à la Maison du Textile, il y a une exposition des 100 ans d'histoire Le Bourget du 7 juillet au 30 septembre. Il y a aussi du côté de Ternier à la médiathèque une exposition Le Martre fête ses 40 ans du 2 au 19 septembre. On va aller du côté de Chauny, on se rapproche dans le hall de la mairie, il y a une expo sur Wang Zhangfang et Wen Wu David.
10: Encore?
9: Est-ce que tu peux répéter? J'ai pas compris.
8: Oui, je peux.
10: En septembre, il va le dire.
8: Je peux.
11: Arrête de manger des nouilles chinoises.
8: On le redira demain. À Ternier, au centre culturel, il y a une exposition photographique Le ciel vu de la terre. Il y a un vernissage qui est du 9 septembre au 28 octobre et c'est de 9h à 18h. Et à Ternier, ça j'ai déjà dit, il est en doublon ça en fait, c'est pas bien ça. À Chauny, à la MJC, il y a des ateliers gym et bien-être de 10h à 11h. Il y a aussi full body de 14h à 15h. Et il y a aussi des ateliers fit cardio de 15h à 16h. Mais il se passe plein de choses en fait à la MJC parce qu'il y a aussi du tai chi pour les débutants hein, de 17h50 à 18h50 et les confirmés pour de 19h à 20h15 et il y a aussi le matin de 10h à 11h. Il y a à Tracy au foyer rural, il y a des activités, mais ça je l'ai dit ça. Oh là là.
11: Mais qu'est-ce que c'est que ce bin?
8: Il y a beaucoup de doublons.
9: Il y en a du doublon.
8: Il y a du doublon, on va dépoussiérer tout ça. Et à Bohain en Vermandois, au marché couvert, il y a un atelier pilates.

0: présent tout le début de septembre. Vous pouvez le contacter sur ses réseaux sociaux NetPiano. Donc ça, c'est sur Facebook. Du côté de Noyon également, vous allez avoir des journées du patrimoine.
1: Exactement.
0: Exactement le sujet préféré de Lorraine.
1: Merci.
0: Oh, ça sera le, le 19 et le 20 septembre. Alors vous allez plonger au cœur de l'histoire en devenant bénévole pour cet événement incontournable. Et ben oui, vous pouvez participer. Des créneaux de 2 heures entre 10h et 18h. À vous de choisir selon vos disponibilités et préférences. Il n'y a pas de... Alors comment c'est marqué ? Pas de site en hauteur, pas de permanence en extérieur. Tout est possible.
1: Dans le meilleur des mondes.
0: Et petit déj offert.
2: Oh là, merveilleux.
0: Avec la CAF. Voilà.
2: Il faut y aller.
0: Donc, il y aura des créneaux offerts et ça sera Lorraine qui parlera un petit peu du planning de Noyon, parce qu'il y a plein de choses ce des samedi et choses. Dimanche. Alors, on peut commencer par quoi au niveau de ce planning
1: Au niveau du planning, on aura...
0: Pour... Tu dis les petites choses
1: et il y aura la cathédrale à visiter, les visites 2000 ans d'histoire, le musée du Noyonnais qui fut l'ancien palais de l'évêque. On aura aussi le musée Jean Calvin, d'où le réformateur protestant. Et on aura la bibliothèque du chapitre. Le dimanche, on aura le théâtre du Chevalet, des concerts, l'harmonie qui va nous présenter des morceaux sur le parvis de l'hôtel de ville et les faiseurs d'art de la galerie.
0: Tout ça, exactement.
1: Et c'est gratuit.
0: Bah tout ça, on en reparlera tout le long de cette semaine parce que c'est c'est le week-end du patrimoine.
1: La France a un incroyable patrimoine.
0: Et oui. Ouais. Et on va finir avec Jean-Brie avec l'objectif bien-être qui vous donne rendez-vous tous les mardis à partir du 8 septembre. Donc l'objectif bien-être. Alors on va voir ce que c'est. Donc c'est à 19h. Vous pouvez aller les rejoindre. C'est des séances. Alors, des séances d'activité physique. Vous avez plein de choses à faire. Donc, vous pouvez les contacter au 06 27 46 28 66. Voilà.
3: Ben, c'est bien tout ça.
0: Bah oui, il y a plein de choses.
2: C'est riche.
0: C'est très riche.
3: Ah oui.
0: Au niveau du patrimoine, tu conseilles d'aller voir quoi, par exemple ?
1: Déjà, commencer par voir la cathédrale Notre-Dame de Noyon. Donc, c'est Notre-Dame de l'Espérance de Noyon.
2: Donc, ça, et qu'est-ce qu'elle aime ?
0: Samedi. Qu'est-ce qu'il propose à la cathédrale ?
1: Une visite guidée et concert chant gothique.
0: Ah, ouais,
1: une visite guidée à l'intérieur, le souterrain. Et en plus de ça, il y aura un concert de chant gothique.
0: Est-ce qu'il y a, c'est précisé, qui organise cette...
1: C'est l'Office du tourisme, normalement, d'accord, qui l'organise.
0: D'accord.
1: Ouais, c'est l'Office du tourisme.
3: Après, n'hésitez pas, il y a les tours donc à visiter, enfin une tour notamment, parce qu'on peut monter justement pour voir au-dessus de la nef.
1: Exactement, tu as raison de préciser, Damien, parce que c'est exceptionnellement pendant les journées du patrimoine qu'on permet aux visiteurs d'accéder...
3: jusqu'à la Vierge.
1: Exactement.
3: Voilà.
1: C'est-à-dire que...
3: Ouais. Et on a une vue spectaculaire, mais Damien, il a le vertige.
4: J'ai le vertige, moi, c'est ça le pire.
0: C'est piottes là,
1: quoi, ces os.
0: Après, Claudine,
2: mais complètement, c'est vrai, des vrais piottes.
3: Après, il y a moins haut.
4: Je t'emmène à Serponçon ou c'est comment, je dis ?
3: C'est quoi ce bazar là ? Non, mais oh, dis donc, va falloir
4: civiliser tout ça.
3: Bon, je disais, on peut aussi aller à la salle du trésor qui est tenue donc par les Marguillais. Donc ce jour-là, au niveau de la...
0: Ah, t'en as pris une à Lorraine. Vu sa tête.
3: Comment ?
2: C'est quoi les Marguillais ?
3: Les Marguillais, en fait, c'est une confrérie qui est présente dans le monde et qui reprend donc plusieurs personnes qui sont pratiquantes, généralement, c'est mieux.
1: C'est en rapport avec la Saint-Éloi ?
3: Exactement, voilà.
1: Le Saint-Patron de Noyon.
4: Elle est intraitable.
3: Oui, parfaitement intraitable.
0: On va dire que, Damien, c'est son sujet.
3: Ouais. Un petit peu.
0: Voilà, merci Lorraine.
1: Je t'en prie, Déborah.
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5: On
3: revient tout de suite sur Vive FM et puis on va s'écouter de la musique et on va s'écouter.
4: Je sais pas, moi, ça vous dirait un été avec moi?
3: Enfin, pourquoi pas? Et c'est de
4: qui? Ok, d'accord. Okay.
3: Et c'est de qui?
4: Et Adèle Castillon, ça vous parle? Et ben on va s'écouter un été avec moi d'Adèle Castillon.
3: Et c'est parti.

0: pas mis le micro.
1: Non, bah c'est pas grave, c'est pas.
0: Oh là là, là.
2: On coupe le sifflet.
3: Il y a de la latence.
1: Bon, et en parlant de latence, on va s'écouter Claudine.
4: La magie de nos mains, de nos artisans. Le savoir-faire local, de quoi parlons-nous? L'Oise possède un riche patrimoine artisanal et gastronomique à travers des savoir-faire historiques comme la nacre. Située à Méru, capitale mondiale de la nacre en raison de son intense activité de tabletterie et de fabrication de boutons du XVIIe et du XXe siècle. La broderie, notamment le point de Beauvais et des événements phares comme le festival de la broderie à Compiègne.
0: Très bien.
4: Et la dentelle, en particulier la célèbre dentelle noire de soie confectionnée au fusain de Chantilly.
0: Oh, Et beau ce vêtement.
4: Mais là, dans la communauté de communes du Pays Noyonnais, la culture des fruits rouges, fraises, framboises, cassis et asperges, se démarque assurément, comme le prouve le marché aux fruits rouges présent à Noyon le premier dimanche de juillet de chaque année.
0: Peut-être ça va changer.
4: Peut-être ça va changer, mais enfin, jusqu'à présent, c'était comme ça.
0: Et pourquoi ça va changer?
4: Je sais pas, parce que la production évolue.
0: Exactement, Claudie.
4: Voilà.
0: Parce qu'il n'y a plus de fruits rouges.
5: C'est vrai, il y a beaucoup de bonbons.
4: J'ai constaté que les fruits rouges étaient largement absents cette année.
0: Oui, c'est ça. Voilà. C'est la cause.
4: Voilà. Alors donc, le territoire abrite également des initiatives originales telles que la distillerie de whisky biologique locale, distillerie Elgaster à Passel, ainsi que des producteurs de pétillons de fruits, maison fraisaline au Plessis-Bas-de-Doie, ou de glace artisanale, ferme Mélique située à Canet-Tancourt ou la ferme de Rimbercourt.
5: Il y a un beau trait à Canet-Tancourt.
4: Il y a
5: un beau trait, une course.
4: Ah ouais? Bon, bah, je suis désolée, on parle de marché.
3: Ah bah, celui des fruits rouges, quoi.
4: On parle de même nos
0: artisans. Non, les champignons.
3: Non, en plus, en vrai, c'est les fruits rouges.
0: Ah ouais?
4: Alors, je continue ma chronique. L'élevage local.
3: Elle tape sur l'épaule, tu sais, comme si c'était moi qui venais de lui couper la chic dans sa chronique.
0: Là, ça veut dire, t'arrêtes de me couper, sinon je te marave.
3: Tu sais ce que. Tiens, vis ma vie. Allez, ça a été ça toute la saison dernière.
4: L'élevage local tient aussi sa place dans le Noyonnais. Ce sont des exploitations de taille humaine s'illustrant dans l'héliculture. Qu'est-ce que l'héliculture?
1: C'est comme l'hélicoptère.
3: Ouais, c'est ce que j'allais dire.
0: Non, l'hélicoptère.
4: L'élevage d'escargots, comme on peut en trouver à la fermette des escargots, tenue par madame et monsieur Demode à Varennes.
3: La fermette des escargots, c'est ça?
4: Oui, c'est ça.
3: Bien.
4: Il faut prendre rendez-vous pour visiter le site, on est bien d'accord, hein?
3: Oui, bah, j'imagine.
4: Nous trouverons aussi ferme du Moulin à Guiscard. Une exploitation laitière qui transforme directement son lait frais sur place. Elle est réputée pour ses yaourts artisanaux, nature ou sur lit de fruits.
3: Au menu ce soir,
4: pétorière
3: de saumon.
4: Dans cette ferme, nous n'oublions pas la production de fromages locaux tels que le Rollo lait cru.
3: C'est très bon,
4: le petit noyonnais.
0: C'est le petit fromage en forme de cœur.
4: Ouais. Oui. La Tom Fenn grecque. Et les fromages frais nature, salés, aux herbes et aux poivres.
0: Alors moi, petite dédicace, je te coupe, mais c'est le maire de mon village. Bisous Thomas.
5: Dédicace.
4: Donc tous issus de vaches de Montbéliard. Voilà. Dans un domaine tout à fait différent, l'artisanat d'art et la transmission sont aussi présents. L'art du vitrail, notamment ce qu'on peut voir dans la cathédrale de Noyon, tient une place prépondérante dans notre culture, liée à son riche patrimoine ecclésiastique. Cette même ville accueille des artisans d'art spécialisés dans la création et la restauration de vitrail, notamment l'entreprise Vitro Max & Co. au campus Inovia.
5: Ici.
4: Et les faiseurs d'art, dont la galerie se situe en face du théâtre du Chevalet, accueillent de nombreux artistes qui partagent et transmettent leur passion en modelage, céramique et ou art plastique. De nombreux vernissages sont organisés afin de faire connaître leur talent au public et l'exposition de certaines œuvres sont permanentes. Enfin, l'outil en main du Noyonnais fait vivre la transmission intergénérationnelle en initiant les femmes au métier manuel et du patrimoine, ça veut dire menuiserie, forge, maçonnerie, c'est quand même pas destiné qu'aux hommes, face à des artisans retraités bénévoles. N'hésitez pas à aller dans nos campagnes découvrir les pépites du pays
1: noyonnais.
4: Je peux
1: dire qu'on va pas hésiter à y aller.
4: Voilà.
5: Allons-y.
4: Et merci de votre écoute.
1: C'était parfait.
5: Merci Claudine.
1: C'était parfait,
0: merci Claudine. Dans un instant, on va écouter qui tout à l'heure?
1: On va écouter qui? On va écouter le sport avec Lilian.
6: Oh,
3: après les fruits,
0: le réconfort.
3: Un peu de sport.
0: Allez, à tout de suite.
4: À tout de suite.
3: Bisous.
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1: Allez, c'est vive le sport sur Vive FM.
2: Et vive le bien-être. Alors, et vive l'après-midi.
1: Et vive l'après-midi, tout simplement.
2: Vive la fin de journée, quoi.
1: Allez, on s'écoute quoi alors?
2: Eh ben, moi j'ai une question pour vous.
1: Ouais.
2: Muscu, est-ce qu'on devient Hulk en touchant une halter?
3: Pas spécialement. Hein.
1: Sauf quand l'halter tombe sur le pied.
2: Ah bah ça gonfle vite. Ça peut même casser.
4: On perd son pied.
2: Eh ben on va y répondre tout de suite.
4: Vas-y.
2: Alors aujourd'hui, on va parler d'un sport qui fait encore un petit peu peur à certaines personnes. La musculation. Et surtout, on va répondre à une question essentielle. Est-ce qu'on devient Hulk dès qu'on touche un halter? Parce que visiblement, certaines personnes pensent que oui. Tu fais 3 séances de muscu et hop, Hulk sort de ce corps.
4: C'était si facile.
2: Tu te réveilles le lendemain avec des épaules de déménageur, des bras de 50 cm et tu dois passer les portes de profil.
3: Et on est vert?
2: Ça dépend, ça. Faut manger des haricots le soir.
4: Ah,
3: non, des épinards.
2: Ou des épinards.
1: Oh.
2: Ou du casse-croûte aux muscles. Alors rassurez-vous, non. Prendre un halter de 5 kilos ne va pas instantanément vous transformer en bodybuilder. Et encore heureux. Et heureusement, parce que sinon, imaginez la scène à la salle. Bonjour, je voudrais juste faire un peu de renforcement. Pam, 2 heures plus tard. Monsieur, votre t-shirt est en train de craquer.
4: Si c'est pas le slip.
5: Ou madame, faut décolleter.
2: En réalité, prendre du muscle demande du temps, comme dans tout sport, de la régularité, de l'entraînement et une alimentation adaptée. Donc, si vous avez peur de devenir énorme simplement parce que vous commencez la musculation, vous pouvez dormir tranquille. Et surtout, la musculation, ce n'est pas réservé aux gens qui veulent avoir des gros bras. C'est aussi très intéressant pour tout le monde. Parce que renforcer ses muscles, ça peut aider à être plus fort au quotidien, à mieux bouger, à protéger ses articulations et maintenir sa masse musculaire. Et ça concerne aussi nous, les coureurs. Parce que oui, même si votre objectif est courir 5, 10 ou 42 km, vous avez des muscles. Et ces muscles, il faut aussi les entretenir. D'ailleurs, petite expérience, essayez de faire quelques squats après plusieurs mois sans avoir fait de renforcement. Le lendemain,
4: c'est chaud.
2: Et ben vous allez découvrir des muscles dont vous ignorez totalement l'existence.
3: C'est pour ça que j'en fais pas.
2: Il existe, lui ? Vous allez descendre des escaliers comme un personnage de jeu vidéo avec les jambes cassées, une jambe cassée, pardon. Mais bonne nouvelle, c'est qu'on n'a pas besoin de passer 2 heures en salle pour commencer. Quelques exercices au poids du corps peuvent déjà être intéressants. Et on néglige beaucoup trop ça. Des squats, des fentes, des pompes, du gainage. Et si vous avez quelques haltères à la maison, encore mieux. Mais là encore, pas besoin de prendre 40 kilos. Le but, ce n'est pas de soulever la voiture du voisin, même si elle gêne devant sur le parking, c'est pas grave. Hein, on laissera ça aux gens qui sont compétents. Le but, c'est de faire travailler progressivement son corps. Et puis, la musculation a un autre avantage. Elle permet de progresser assez facilement. Au début, vous faites 5 pompes. Quelques semaines plus tard, vous en faites 8, puis 10. Et un jour, vous vous retrouvez à dire « Bon, finalement, je suis peut-être pas si nul ». Et ça, c'est exactement ce qu'on recherche avec le sport. Pas forcément devenir champion, pas forcément avoir un physique de Hulk, mais simplement devenir un peu plus fort. Pourquoi tu rigoles? Moi, j'aimerais qu'on débriefe sur ça.
1: De Hulk,
2: c'est ça?
1: De Hulk?
3: Oui.
2: J'ai des vrais problèmes d'élocution en ce moment, je vous assure. Je crois que je suis proche de l'AVC, mais c'est pas grave.
4: Florent, elle fera des bouche à bout, c'est pas grave.
2: Mais simplement de devenir un peu plus fort, un peu plus en forme et un peu plus à l'aise dans son corps, parce que c'est important pour le bien-être. Alors si vous n'avez jamais fait de musculation parce que vous aviez peur de vous transformer en Hulk, bonne nouvelle, vous pouvez vous lancer.
3: Il me met des smileys sur ses notes.
4: C'est très bien.
2: Tu sais qu'en plus, depuis tout à l'heure, je vais m'accrocher, je la vois du coin de l'œil, elle est limite au-dessus de mon épaule.
4: Elle louche sur ta chronique.
2: Non, mais grave, tu sais, genre, elle scrute, tu sais, on croirait la mère protectrice. Fais voir un peu, c'est quoi tes chroniques, on va en parler. Bref, vous n'allez pas devenir Hulk. Évitez simplement de venir me serrer la main si c'est le cas, parce que j'ai pas envie de casser.

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3: Bonjour, Football Ligue 1. En match de clôture de la quatrième journée hier soir, le PSG a enfin décroché son premier succès en Allain sur la pelouse de Brest, 1-0 grâce à un but de Ferran Torres. En début de rencontre, le club de la capitale se replace en milieu de tableau. Il est 7e à égalité avec son adversaire du soir. Dans les autres rencontres programmées hier, au terme d'un match très animé, Le Mans et Lens se sont quittés dos à dos, 2 buts partout. Un point du nul qui n'arrange pas les Lens soit candidat à l'Europe. Basket, l'équipe de France s'est inclinée en finale de la Coupe du Monde. Hier soir, elle a été battue par les États-Unis 97-79 sur le parquet de l'Uber Arena de Berlin. D'abord en tête, les joueuses de Jean-Aimé Toupane ont perdu le fil du match en seconde période. Les Bleus, qui disputaient leur première finale mondiale, trébuchent donc sur la dernière marche. 2 ans après leur défaite pour un petit point en finale des Jeux Olympiques à Paris, elles subissent donc une nouvelle fois la loi des Américaines. Rugby top 14, une victoire écrasante, c'est le moins qu'on puisse dire. Le Stade Toulousain a en effet dynamité hier soir son principal rival pour le titre, à savoir l'Union Bordeaux-Bègles. Score final 48-12, 7 essais à 2. Cyclisme, Henrik Maas a profité de la chute de Tadej Pogacar et du forfait de Jonas Vingegaard pour remporter le Tour d'Espagne, son tour national qui plus est. Le coureur de la Movistar, âgé de 31 ans, écrit ainsi la plus belle ligne de son palmarès. Volleyball, après avoir pris le meilleur sur la Suisse puis la Turquie pour entamer l'Euro 2026 sur le parquet de Cluj-Napoca, les Bleus ont confirmé hier face à la Lettonie une 3e victoire en autant de matchs, ce qui leur permet de pointer en tête du groupe D devant l'Allemagne qui a le même bilan et qui sera le prochain adversaire des Français dès demain mardi. C'est la fin de ce Flash Sport, une très bonne journée à notre écoute.
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5: Allez, de retour sur Vive FM et ça va être l'instant de se quitter.
6: Oh, attends.
7: Mais c'est pas grave.
5: Pourquoi ?
7: Bah, on reviendra demain pour égayer la fin de journée de, c'est top, de tout le monde.
5: Et on va parler de quoi demain ?
7: Eh ben. Non, même pas. Tu sais quoi ? Moi, je sais. Moi, demain, on répondra à la question pourquoi le vélo, c'est génial quand on déteste courir.
8: Et moi,
7: on la ramène moins.
8: Et moi, je parlerai retraite. C'est un nouveau monde.
9: Et moi, je finirai par le savoir-faire antique, les Poitiers de Sermaz.
5: Bah c'est top, ça. Ça annonce vraiment une très belle journée.
8: On est bien d'accord.
5: Oui.
9: Et oui, on revient demain, comme vous l'avez dit. Et demain, il y a qui à la matinale ? Dès 7h, c'est Kevin.
5: C'est Kevin, exactement.
9: Avec toute sa bande.
5: Et on leur fait un très gros bisou.
9: Oui,
5: et puis, on leur souhaite un bon réveil. Et
7: ouais. Réveillez-vous bien, les gars. On vous adore. Et bisous.
8: Et bonne soirée à vous sur Vive FM 98.5 et 93.4.
5: Pour Chauny.
8: Pour Chauny, bien.
9: Allez, restez avec nous, il y a de la musique encore.
5: Allez, à tout de suite.
8: Bisous. Bisous, salut.
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0: Sur Vive FM. Il est 1h.

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0: Sur Vive FM. Il est 2h.
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